trouvez un truc exceptionnel sur les étagères de la discothèque. Écoutez, c'est de la bombe. 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
3: Bonjour à tous, aujourd'hui gros plan sur Ringo Starr, né en Angleterre du côté de Liverpool en 1940. Richard Starkey, alias Ringo Starr, est batteur, auteur, compositeur, interprète, fils unique d'un confiseur boulanger et d'une maman au foyer. Il grandit dans une famille modeste et connaît à l'âge de 3 ans le divorce de ses parents. Son enfance est également perturbée par de nombreux soucis de santé, l'empêchant de suivre une scolarité normale. Atteint d'une pérotonite et d'une pleurésie, le jeune garçon passe un certain temps à l'hôpital. En difficulté scolaire, c'est la musique qui le sauve. Il s'initie vite au rock'n'roll dès l'adolescence avec le rêve de devenir un grand batteur. Ringo Starr débute à la fin des années 50 dans des groupes tels que Lady Clayton Skiff et The Raving Texan, qui devient par la suite Rory Storm. Il est très vite remarqué, contacté par les Beatles afin de remplacer leur batteur de l'époque, Pete Best. Ringo Starr rejoint donc le groupe en 1962 et devient avec ses partenaires le batteur de légende d'un groupe de légende. Leur premier album, Please Please Me, voit le jour en 1963 et est directement bien accueilli. Vrai phénomène de société, les Beatles explosent tous les records de l'industrie de la musique mondiale. Le batteur est notamment à l'origine de plusieurs de leurs tubes. Au-delà d'une carrière fructueuse dans la chanson, le groupe se lance également au cinéma. Ils apparaissent une première fois en 1964, puis enchaînent en 1965, 1967 et 1970. Quand les Beatles se séparent en 1970, Ringo Starr entame une carrière solo. Malgré les tensions et les problèmes d'ego qui ont déchiré le groupe, les albums individuels du batteur sont tout de même marqués par la présence de ses anciens partenaires, comme dans Ringo, sorti en 1973. Si les années 80 sont pour lui une période difficile, du fait de ses problèmes d'alcoolisme et de ses échecs musicaux, il enchaîne les tournées et les albums. Le musicien crée en 1989 le All Star Band, un groupe qui rencontre lui aussi peu de succès. Il s'essaye entre-temps au cinéma ou encore dans le Born to Boogie en 72 et L'Homme des Cavernes en 1981. Sa réussite est à demi-teinte. Dans les années 2000, Ringo Starr fait son grand retour avec de nombreux albums, comme Ringorama en 2004, la compilation Photographe en 2007. Félicité par l'ensemble de sa carrière, il possède une étoile sur Hollywood Boulevard depuis l'année 2010 et anobli au rang de chevalier de l'ordre de l'Empire britannique en 2018. Côté vie privée, Ringo Starr épouse Maureen Cox en 1965. Ils ont ensemble 3 enfants, nés en 65, 67 et 70, mais divorcent en 1975. En 1980, lors du tournage de L'Homme des Cavernes, justement, il rencontre l'ex-James Bond girl Barbara Bach, qu'il épouse le 27 avril 1981. On se retrouve très vite avec d'autres infos.
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3: Bonjour à tous, dans l'actualité musicale du jour, on parle de DJ Snake. DJ Snake sort le single Toka pour faire la fête tout au long de l'été. DJ Snake nous a partagé Toka il y a quelques jours, un titre parfait pour danser, créé en collaboration avec la chanteuse Duratadora. Après son petit détour par la célèbre casita du concert enflammé de Bad Bunny à Paris, DJ Snake a décidé de prendre le contrôle de ce mois de juillet avec Toka, un morceau aux sonorités reggaeton entré qui promet d'électriser les dance floors du monde entier. Il n'y a pas moins de deux semaines, il jouait son dernier hit Club Soda en live du côté de la Colombie. On peut dire que DJ Snake est plein de ressources et s'est bien profité de la période estivale pour mettre l'ambiance partout où il passe. Sur une production sonore très rythmée, à l'image du DJ, Duratadora chante dans plusieurs langues différentes, principalement en albanais avec quelques expressions en espagnol et en anglais. En tous les cas, le single est d'ores et déjà disponible. Le single de DJ Snake qui va à coup sûr ambiancer vos soirées d'été. Le single Toka dispo dès à présent. On se retrouve très vite avec d'autres actualités musicales.

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I Was Made to Love Her. Avec ce titre, c'est un nouveau succès que signe Stevie Wonder en 1967 chez Motown. À 17 ans, le jeune artiste est déjà à l'apogée de sa carrière après les succès de Fingertips en 1962 et Uptight en 1966. Stevie Wonder naît Stevelyn Hardaway Judkins le 13 mai 1950 à Saginaw dans le Michigan, est aveugle depuis sa petite enfance. Il est considéré comme l'un des plus grands artistes américains de la seconde moitié du XXe siècle et possède l'une des carrières les plus prolifiques de la musique populaire américaine. Stevie Wonder a vendu plus de 100 millions d'albums, a reçu 25 Grammy Awards et a remporté en 1984 un Oscar de la meilleure chanson originale pour « I Just Called to Say I Love You ». Au cours d'une carrière qui s'étend de plus d'un demi-siècle et qui aborde de nombreux genres musicaux comme le funk, le rhythm and blues ou encore la pop. Je vous propose la reprise de Stevie Salas, un guitariste américain d'origine apache, fortement influencé par le son de Jimi Hendrix et ça s'entend les amis.

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Aubert, à l'instant c'était ailleurs. Matin plaisir. C'est bien moi. Comment allez-vous en ce début de semaine, en ce lundi matin? Et oui, de retour, hein. Vous savez qu'après le week-end, je vous avais dit que je reviendrai. Et toujours pour cette phase, je recommence pour ce matin plaisir en test, hein. Toujours parce que je vous rappelle que l'officiel de cette émission sera le 31 août. Mais déjà quelques radios nous diffusent et c'est d'ailleurs très sympathique à elles de nous diffuser. Comment va se passer cette matinée? Comme la semaine passée déjà, avec les petites chroniques, hein, la météo, l'éphéméride, et il y aura aussi l'actu musicale, Daniel sera des nôtres aussi, et l'horoscope, bien entendu, sans oublier l'horoscope, hein. Bah oui, très important pour celles et ceux qui veulent un petit peu voir leur signe astrologique. Alors, mais qu'est-ce qui se passe? Tiens. Bon, bah écoutez, c'est pas trop grave. La petite musiquette s'est trompée, s'est arrêtée, tout simplement. Bon, allez, c'est pas tout ça. On va quoi? Ben, on va vous mettre directement un petit jingle et puis on va passer aux choses sérieuses, c'est-à-dire la musique. Je vous souhaite le meilleur de la musique sur les Matins Plaisirs, sur votre radio préférée, les Matins Plaisirs, qui a également sa page Facebook. Hein, allez, un petit bazar ici, tiens. Comme ça, on va mettre un petit peu de jingle, un petit tapis. Je vous disais que les Matins Plaisirs ont également leur page Facebook, hein, donc auquel vous pouvez vous abonner. Il y a le numéro WhatsApp auquel vous pouvez m'appeler éventuellement si vous souhaitez parler d'une activité qui se passe autour de chez vous. Allez, c'est parti, la musique au rendez-vous.

À l'instant, c'était Benson Boone. À 6h12, les matins plaisir, c'est tous les jours de la semaine, dès 6h jusqu'à 8h. Il y a également notre page Facebook qui vous attend, qui est là. Si vous n'êtes pas encore abonné, ah bah écoutez, venez, hein, venez. Je vous souhaite à toutes et à tous une très bonne matinée et déjà, on peut déjà souhaiter une excellente et belle et bonne fête.

0: nationale à toute la Belgique. Puisque c'est demain, mais ce soir, il y aura des balles un peu partout, hein, il paraît. Bon, c'est pas tout ça, mais on va directement retrouver la météo, parce que la météo elle ne vous attend pas, elle ne nous attend pas. On va aller un peu voir ce qui se passe du côté du ciel, et on viendra avec un souvenir. Oui, un souvenir, Pétula Clark, avec ce fameux cœur blessé. Bon, la météo ne veut pas partir, on essaye? Non, on va faire tout ça en direct, hein. Écoutez... Allez, c'est parti, c'est comme ça, c'est en direct. C'est ça, les aléas du direct. Et puis, je vous ai dit, hein, c'est en face test notre émission des Matins Plaisir. Donc, il y aura quelques petits couacs de temps en temps. La météo, elle est là, elle est prête.
1: Bonjour Philippe et un grand bonjour à vous chers amis auditeurs, voici votre météo matinale. Dans la moitié nord, il s'agira d'une journée estivale avec une chaleur modérée et agréable. Dans le sud-ouest, les températures seront à nouveau très chaudes. Dans le reste de la moitié sud, les températures seront élevées, atteignant localement des valeurs importantes le long de la Méditerranée et en Occitanie. Pour cette journée en Belgique, le ciel restera majoritairement nuageux. Côté température, nous attendons une fraîcheur matinale autour de 10 degrés avant de grimper jusqu'à 21 degrés dans l'après-midi. Un vent modéré venant du nord accompagnera votre journée.

Petula Clark avec ce fameux cœur blessé, nous nous sommes arrêtés dans les années 60, mais dites, c'était bien ça, non? Un bon petit souvenir comme ça, et il y en aura d'autres des souvenirs, croyez-moi, dans le courant de cette matinée et dans l'émission, dans votre émission Les Matins Plaisir. C'est vrai que les souvenirs c'est quand même important aussi, mais il y a aussi des nouveautés qui vous attendent, et bah oui, parce que, ah bah écoutez, on essaie de faire plaisir à tout le monde, c'est ça Les Matins Plaisir finalement. Merci, tout à l'heure on retrouvera avec grand plaisir la météo, et puis on retrouvera également l'éphéméride, suivi de notre ami Daniel qui sera des nôtres tout à l'heure. Il y aura l'horoscope aussi.

mourir sur scène à l'instant. C'était Jennifer qui a osé reprendre quelques tubes comme ça, qui en a d'ailleurs même fait un album consacré à Dalida. Elle avait déjà fait pareil avec France Gall, mais ça n'avait pas vraiment marché, hein. Attention, ici apparemment Orlando est derrière. Attention, hein, il pourra pas faire ce qu'il voudra non plus. Bon, c'est normal, hein, comme me direz-vous. Eh bien dites, j'espère que tout va bien pour vous. À 6h23 minutes, le café se trouve devant vous, le chocolat chaud, le thé accompagné d'un petit croissant, d'un petit pain au chocolat, ou pourquoi pas d'une autre viennoiserie. Ce sont les Matins Plaisirs que vous écoutez. Philippe de Trevecoux, très heureux de vous accompagner. La page Facebook est à votre disposition. N'hésitez surtout pas à vous y abonner, même à la suivre. Et puis, si vous voulez m'envoyer un petit message privé, ben, ne vous privez pas non plus, hein. Et on poursuit cette programmation musicale toujours dans les Matins Plaisirs sur votre radio respective. Bonne journée!

0: Ben dites, c'est que j'étais surpris. D-I-S-C-O à l'instant, c'était le groupe Ottawan. Nous allons retrouver tout de suite l'éphéméride et puis on va retrouver une petite chanson qui date des années 70. Voilà, c'est ce que je recherchais à vous dire. Et ce sera France Gall. En attendant, l'éphéméride arrive tout de suite.
1: Nous sommes aujourd'hui le 201e jour de l'année et il nous reste précisément 164 jours avant de clôturer 2026. Pour commencer cette journée, nous mettons à l'honneur les Aurels. Une pensée également pour les Aurélies et les Auréliens. C'est une journée placée sous le signe de l'histoire puisque nous célébrons Saint Aurel, figure marquante du début du 5e siècle. Alors que la France profite de la douceur estivale, la Belgique est en pleine effervescence, c'est la veille de la fête nationale. Les villes se préparent, les bals s'organisent et l'ambiance est déjà à la fête en ce lundi soir. Enfin, tournons-nous vers les anniversaires du jour. Nous souhaitons une excellente journée à toutes les personnalités qui soufflent leur bougie ce 20 juillet, notamment l'acteur français Tahar Rahim, le maître du cinéma fantastique John Carpenter, le rocker légendaire Steven Tyler ou encore le virtuose de la guitare, Carlos Santana. Et si ce jour c'est votre anniversaire, nous vous le souhaitons très agréable, que ce soit en famille, avec des amis ou pourquoi pas en amoureux. Et pour clore cette éphéméride, juillet sans orage, famine au village. Très bonne journée à l'écoute de votre radio.
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0: Avec ma déclaration, je vous avais dit que c'était un souvenir. Bah oui, ça date des années 70. Allez, c'est le moment de retrouver l'éphéméride. Et l'éphéméride aujourd'hui est consacrée à Beyoncé, si je ne m'abuse. On va s'écouter ça tout de suite. C'est le matin plaisir que vous écoutez. Philippe Dautre avec vous, très heureux de vous accompagner. Comment allez-vous ce matin, ce début de semaine? Courage à vous si vous reprenez le travail. Hein. Pour les autres qui continuent à être en vacances, bah écoutez, bonnes vacances à vous. Ça touche à sa fin pour les juilletistes. Hein. Vous allez laisser la place aux ou sien quand même, hein. Bon, allez, on a le sourire, on a le café devant soi, allez, un petit coup de café là, et puis bah, Beyoncé, etc., etc. Tout de suite, l'actu musicale.
1: Bonjour à tous, dans l'actualité musicale du jour, on parle de Beyoncé. Beyoncé revient avec un single surprise. Beyoncé a décidé de prendre tout le monde de court. La chanteuse vient de dévoiler un tout nouveau morceau inédit. Premier extrait d'une réédition très spéciale de son album culte, sorti il y a 20 ans. Beyoncé est donc de retour. La chanteuse célèbre le 20e anniversaire de son deuxième album solo, Bidet, avec un titre inédit. Pour l'occasion, Beyoncé s'est entourée d'une équipe de choc bien connue de ses fans, comme par exemple Pharrell Williams. Pour accompagner la sortie, la superstar a publié une lyrique vidéo réalisée par un photographe. Le clip utilise des images d'archives inédites et restaurées. Plongeons immédiatement les internautes dans le glamour des années 2000. Ne vous fiez pas à la douceur apparente du titre, musicalement et textuellement, ce single s'impose comme un titre ultra sensuel, truffé de sous-entendus audacieux. Derrière ce propos sexy, la chanson se révèle être une réflexion touchante sur les relations de longue date. Beyoncé y chante la routine d'un couple qui aime rester à la maison devant des films, tout en préservant une étincelle intacte qui leur donne l'impression d'avoir toujours 16 ans. La sortie de ce single n'est que la première étape d'une rentrée qui s'annonce historique pour les fans de Beyoncé. La réédition, donc événement de son album, est officiellement attendue pour le 4 septembre prochain, jour d'ailleurs de l'anniversaire de la chanteuse Beyoncé.

0: 6h39 déjà, c'était Beyoncé bien entendu. On la retrouvera tout à l'heure avec grand plaisir, puisque tout à l'heure vous allez retrouver l'actu musical, donc à nouveau, consacré à Beyoncé. C'est au tour de Daniel. Daniel qui se prépare, qui s'installe tout doucement. Il va nous parler de je ne sais pas trop quoi, mais déjà on va lui dire bonjour. Les matins plaisir, je vous rappelle, c'est tous les jours de la semaine, du lundi au vendredi, des 6h jusqu'à 8h. Et l'officiel de cette émission sera le 31 août. Je vous le rappelle, pour celles et ceux qui nous écoutent déjà. Et puis, il y a aussi la page Facebook qui se trouve être à votre disposition, auquel vous pouvez vous abonner. C'est bien, non? Ah, écoutez, on essaie de mettre les petits plats dans les grands, comme on dit, hein. Ah ben, faut ça, hein. Daniel arrive, puisque Daniel, vous le retrouvez tous les jours également, hein, dans cette émission des Matins Plaisir. Allez, c'est au tour de Daniel. Beyoncé, on va l'arrêter, hein, puisque elle finit pratiquement. Et puis, voilà, Daniel, on lui dit bonjour. Bonjour, Daniel.
1: Bonjour à toutes et à tous. Au milieu de l'après-midi, sous une chaleur de plomb, il y a un petit miracle de technologie ménagère qui attend sagement dans l'ombre du sac de plage ou sous la table de camping. Aujourd'hui, on dévisse le bouchon et on s'intéresse à la gardienne de nos boissons préférées, la bouteille thermos. Pour comprendre son invention, il faut remonter à la fin du 19e siècle. Un physicien écossais, Sir James Dewar, invente une bouteille dotée d'une double paroi de verre sous vide pour conserver les liquides de ses expériences en laboratoire. En 1904, deux souffleurs de verre allemands réalisent le potentiel commercial de l'objet pour la vie quotidienne et déposent la marque Thermos, un mot dérivé du grec qui signifie chaud. Et très vite, l'appareil quitte les laboratoires pour équiper les explorateurs, les ouvriers, puis les familles en vacances. La Thermos d'été, c'est la championne des contrastes. Au camping, elle a deux missions sacrées. Le matin très tôt, elle se remplit de café bien chaud pour les lève-tard qui aiment prolonger le petit déjeuner au réveil. L'après-midi sur la plage, elle change de rôle et conserve une eau ou un jus de fruits de manière ultra fraîche, défiant les 40 degrés extérieurs. Ce petit bruit du bouchon que l'on dévisse, suivi d'un tintement du gobelet en plastique intégré, c'est le signal officiel de la pause réconfortante des vacances. Fidèle, robuste et isolante, la bouteille Thermos reste la garante de notre confort thermique, peu importe la météo de nos vacances.

0: Michel. Eh oui, Michel, comment il s'appelle déjà lui? Bien sûr, c'était Claude Michel et pas Michel tout seul, c'était Claude Michel avec Paul Daesh. Ils se sont mis ensemble pour chanter cette belle chanson de Giuliana qui a à l'origine été chantée tout simplement par Claude Michel. Hein. Je ne sais pas si vous vous en souvenez. Bah oui, on vous rappelle comme ça quelques bons souvenirs. L'horoscope, c'est tout de suite. Allons-y avec l'horoscope et peut-être une belle journée s'annonce pour vous.
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3: Bélier, si votre statut de célibataire vous pèse, changez la donne de vos amours.
4: Taureau, Mars enflamme votre cœur et le reste. Voilà de quoi pimenter votre vie privée de nouvelles sensations.
5: Gémeaux, un peu de dépaysement vous ferait le plus grand bien. Vous avez besoin de vous changer les idées.
6: Cancer, Mars vous fait grimper au rideau. Retour de flamme ou coup de foudre inattendu, tout est possible.
7: Lion, les couples sont sous les feux de la rampe.
8: Vénus veille au grain, ce qui vous permet de retrouver une harmonie conjugale.
9: Vierge, un vent libertin souffle sur l'alcôve de vos amours.
10: Voilà de quoi raviver les flammes de la passion.
11: Balance, Vénus chemine dans votre cinquième maison solaire.
12: Vous êtes irrésistible, votre charme naturel est décuplé.
13: Scorpion, si Vénus vous fait grise mine,
14: Mars vous invite à la rencontre.
15: Voilà de quoi vous réjouir.
16: Sagittaire, vous traversez une période relationnelle fructueuse.
17: Profitez-en pour élargir votre carnet d'adresses.
18: Capricorne, Mars vous tourne boule l'essence.
19: Vous mettez votre timidité de côté pour donner libre cours à vos désirs.
20: Verseau, vous pouvez compter sur vos amis pour vous aider dans la quête de votre âme sœur.
21: Poisson, vous avez besoin de consolider vos liens avec votre partenaire, de retrouver une certaine intimité.
0: Et tout de suite, Penka qui nous arrive, et moi je vous reviens juste après, les tops de 7 heures.

0: Bonjour, les ossements retrouvés dans le Tarn après les aveux de Cédric Jubilard sont bien ceux de son épouse Delphine Nosaguel. De nouvelles opérations de recherche avaient été déclenchées après les déclarations du peintre plaquiste qui auparavant avait toujours nié sa responsabilité dans la disparition de la victime. L'analyse de ses restes avait été confiée à l'Institut de recherche criminelle de la Gendarmerie nationale à Pontoise. Un feu de forêt s'est déclaré à Tarado dans le Var en milieu d'après-midi hier. Plus de 180 hectares ont brûlé, selon un bilan réalisé en fin de journée, environ 150 personnes ont été évacuées. Sept départements toujours placés en vigilance orange canicule ce lundi, il s'agit de l'Hérault, du Gard, des Bouches-du-Rhône, du Var, des Alpes-Maritimes, de la Haute-Corse et de la Corse du Sud. Deux personnes ont été interpellées après qu'une femme a été renversée alors qu'elle traversait un passage piéton dans le 2e arrondissement de Paris hier. Une troisième personne est toujours recherchée. L'armée américaine a annoncé hier avoir mené une 8e nuit consécutive de frappes contre l'Iran et avoir ciblé les unités ayant lancé l'attaque qui a coûté la vie à deux de ses soldats en Jordanie. De son côté, l'Iran a indiqué avoir attaqué deux bases au Koweït et intercepté plusieurs navires dans le détroit d'Ormuz. À peine remise de l'incendie meurtrier qui a coûté la vie à 13 personnes en Andalousie, l'Espagne est confrontée à un nouveau feu de forêt d'une ampleur exceptionnelle. Plus de 13 000 hectares ont déjà été réduits en cendres près de Madrid, tandis qu'une nouvelle vague de chaleur menace d'aggraver la situation. C'est la fin de ce flash, une très bonne journée à toutes et à tous.
1: Bonjour à toutes et à tous, voici votre flash d'information en Provence verte. Le soleil dominera toute la journée avec 33 degrés attendus vers 14h et un vent de sud-ouest faible. Demain matin, le temps restera bien ensoleillé avec 23 degrés au lever du jour. La vigilance orange canicule est maintenue. En raison du risque incendie, 4 massifs varois sont fermés, dont le Centre Var, le Haut Var, les Maures et la Sainte-Baume. L'accès y est strictement interdit. À Brignoles, un incendie de végétation s'est déclaré hier soir chemin de Fournerie. D'importants moyens ont été engagés avec les sapeurs-pompiers appuyés par deux hélicoptères bombardiers d'eau et un avion bombardier d'eau de type Dash. Toujours sur le front des incendies, le feu entre Tarado et les Arcs-sur-Argence a parcouru près de 200 hectares. Plus de 600 sapeurs-pompiers sont restés mobilisés toute la nuit. 10 habitations ont été détruites, mais plus de 60 ont pu être protégées grâce à leur intervention. Au Val, les premières patrouilles nocturnes de la police municipale, mises en place cet été, donnent des résultats encourageants. Elles renforcent la prévention, la lutte contre les incivilités et la proximité avec les habitants pendant toute la période estivale. Enfin, à Tourve, rendez-vous le 25 juillet pour la traditionnelle Nuit des Vins sur l'avenue Gambetta. Au programme, dégustation de vins de Provence, marché de producteurs, animation et défilé de tracteurs dans une ambiance conviviale. Et le 22 juillet, le traditionnel pèlerinage de Sainte-Marie-Madeleine se déroulera à la Sainte-Baume avec procession des reliques en forêt, puis messe à la grotte. C'était votre flash d'information de la Provence verte sur Radio Couleur Sud. Excellente journée à toutes et à tous. 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

0: Ce fameux Locomotion qui a bien été repris par Kelly Minogue. Tiens, je voulais vous parler aussi de ce qui va se passer. Un spécial fête du 15 août sera mis en honneur sur votre radio si vous prenez l'émission. Ce sera donc le 15 août des 20h jusqu'à 23h. Et pour ce faire, bah oui, restez bien à l'écoute hein, pour pouvoir diffuser cette émission un peu spéciale. Ce sera donc le 15 août de 20h à 23h, on sera ensemble, en tout cas vous qui m'entendez et qui allez certainement prendre l'émission. Bon, c'est pas tout ça, hein ? Nous allons retrouver la météo tout de suite. Bah oui, écoutez, la météo, elle n'attend pas, elle est là. Elle peut-être va vous soulager parce qu'il va peut-être faire moins chaud du côté de chez vous. Je sais pas trop. En tout cas, je vais faire comme vous. Je vais l'écouter avec attentivement, bien entendu.
1: Je vous avais déjà fait un point météo dans l'heure précédente. Voici l'évolution de la météo pour ce matin. Un mot sur la France pour commencer. La tendance reste stable avec un temps estival et une chaleur agréable sur toute la moitié nord pour cet après-midi. En revanche, le mercure grimpe toujours plus au sud, les fortes chaleurs se maintiennent dans le sud-ouest et les températures restent élevées sur le pourtour méditerranéen et en Occitanie. Concernant la Belgique, le ciel demeure majoritairement couvert. Après une matinée fraîche débutée à 10 degrés, les températures atteindront un maximum de 21 degrés dans le courant de l'après-midi, le tout sous un vent de nord modéré qui persistera tout au long de la journée.

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Au pays des merveilles de Juliette à l'instant, c'était Yves Simon. Ed Sheeran et U2 ensemble vous chantent ce titre. Your Eternally, c'est ce qu'ils vous chantent.

U2 et Ed Sheeran. Je rappelle que si vous s'il y a quelque chose et si vous organisez quelque chose près de chez vous, hein, que vous êtes par exemple président d'un comité de fête ou que vous êtes par exemple président de quartier et que votre quartier organise quelque chose avec votre radio de proximité, n'hésitez surtout pas à nous le faire savoir via la page Facebook de Matin Plaisir. Vous appelez via WhatsApp et on en parle à l'antenne. Pas longtemps, mais on en parle. C'est déjà pas mal. Je vous souhaite une excellente et bonne journée. Bon lundi, profitez-en bien de ce lundi. Bon début de semaine à vous toutes et tous qui reprenez peut-être le travail après un week-end bien reposant. Et nous allons poursuivre en musique dans les Matins Plaisirs.

0: c'est à qui le tour?
1: Dites, c'est peut-être au tour de notre ami Daniel, parce qu'il est là avec nous à l'antenne et on va le prendre dans quelques instants. Mais c'était bien sûr Mylène Farmer à l'instant. Bah ouais, là, comme ça, vous avez pu entendre son titre. Et puis, attention, hein, son inédit, il sort vendredi. Bonjour mon cher Daniel.
2: Bonjour Philippe, bonjour Mylène.
1: Ah ben, tiens, comment va Daniel? Et puis, as-tu passé un bon week-end?
2: Bah écoute, très bon week-end, si ce n'est que le week-end c'est assez mal fini, puisqu'on a un incendie là qui a pris hier après-midi, qui a déjà brûlé pas mal d'hectares, 200 hectares de brûlé.
1: Oui, d'accord.
2: Ici, dans la Provence, enfin à côté de la Provence verte, hein, on est à 40. Ça dépend pour les villages, mais on est à peu près à 40 km de là où l'incendie s'est déclenché hier soir. Et on a eu l'intervention de 600 sapeurs-pompiers et plus de 200 véhicules. Il y a des pompiers qui sont venus de Haute-Provence, des Hautes-Alpes, des Alpes-Maritimes et des Bouches-du-Rhône. Et qui sont venus donc prêter main forte. Il y a 10 maisons qui ont été brûlées.
1: Je suppose qu'on ne connaît pas encore la teneur du début de l'incendie, donc c'est un peu tôt, je pense.
2: On ne sait pas du tout. Non, il fait très très chaud, la terre est très sèche ici, il n'a pas plu depuis pas mal de jours, et comme les températures sont extrêmes et qu'il y a un léger vent, bah, ça favorise les incendies, ne serait-ce qu'un mégot, un foutu mégot balancé par la fenêtre d'une voiture.
1: Oui, bah, oui. Voilà.
2: La nature prend feu.
1: Bon, et puis, de toute façon, pour se tenir au courant, qu'est-ce qu'on fait? On reste à l'écoute de Couleur Sud.
2: C'est ça, tout à fait. Tout à fait. Moi, je voulais motiver oui. aussi nos amis commerçants, artisans, à venir faire un petit coucou aussi sur l'antenne, évidemment, pour venir parler un petit peu de leur métier, de ce qu'ils font chez eux, parce que je sais qu'il y a plein de petits artisans qui n'ont pas forcément beaucoup de sous pour faire de la publicité.
1: C'est vrai.
2: S'ils ont envie de parler
1: de leur métier, ils peuvent venir, hein.
2: Voilà, tout le monde peut venir faire un petit coucou. Et puis moi, j'essaierai de vous tenir au courant de ce fichu incendie là qui commence à être bien maîtrisé par les pompiers, mais bon, qui malheureusement avance toujours, quoi.
1: Eh bien, écoute, tu nous tiens bien entendu au courant. Demain, on peut faire un petit flash. Éventuellement, tu peux nous appeler demain si c'est possible. Bon, si c'est pas vraiment possible, c'est pas grave. Hein, donc voilà, histoire de nous tenir au courant, de tenir au courant les auditeurs qui sont d'ici et d'ailleurs. Hein, parce que c'est vrai que même si c'est en fast test que nous sommes, il y a quand même quelques radios qui nous diffusent. Et puis voilà, donc l'information, c'est quand même assez important aussi.
2: Tout à fait. Donc à très bientôt. Passez tous une bonne journée. Et puis bien sûr, restez avec Philippe Detroux.
1: Merci.
2: Puisque les matins sont un vrai plaisir.
1: Ah ben ça c'est gentil. Tiens. Merci beaucoup, mon cher Daniel. On te souhaite une excellente et belle journée. À plus. À demain.

Et à l'instant, c'était les Pussycat Dolls. Ah, un bon souvenir. Hein. Oui, bon souvenir. C'est l'éphéméride que nous allons retrouver dans quelques instants. Je vous rappelle que nous allons retrouver également tout à l'heure Daniel qui, lui, nous parlera du parasol. Il vous en a déjà parlé tout à l'heure, hein, mais il viendra vous en reparler. Il y aura également l'horoscope. Ah, l'horoscope, très important ça pour les dames et messieurs, dames, qui comptent peut-être là-dessus pour passer une belle journée.

Allez, tout de suite, voici l'éphéméride. Nous sommes aujourd'hui le 201e jour de l'année et il nous reste précisément 164 jours avant de clôturer 2026. Pour commencer cette journée, nous mettons à l'honneur les Aurèles. Une pensée également pour les Aurélies et les Auréliens. C'est une journée placée sous le signe de l'histoire puisque nous célébrons Saint Aurèle, figure marquante du début du 5e siècle. Alors que la France profite de la douceur estivale, la Belgique est en pleine effervescence, c'est la veille de la fête nationale. Les villes se préparent, les bals s'organisent et l'ambiance est déjà à la fête en ce lundi soir. Enfin, tournons-nous vers les anniversaires du jour. Nous souhaitons une excellente journée à toutes les personnalités qui soufflent leur bougie ce 20 juillet, notamment l'acteur français Tahar Rahim, le maître du cinéma fantastique John Carpenter, le rocker légendaire Steven Tyler ou encore le virtuose de la guitare Carlos Santana. Et si ce jour c'est votre anniversaire, nous vous le souhaitons très agréable, que ce soit en famille, avec des amis ou pourquoi pas en amoureux. Et pour clore cette éphéméride, juillet sans orage, famine au village. Très bonne journée à l'écoute de

0: Mais quelle belle chanson qu'on vient d'entendre là, la version française, hein, chantée par Hugo Frey avec Stu Ball à l'instant. C'était une chanson qui vous rappelle certainement de souvenirs, hein. Bah oui, peut-être vous de votre côté, votre cheval trop tôt disparu, et puis cette chanson vous rappelle de souvenirs grâce, bah oui, pourquoi des souvenirs avec votre cheval, bien entendu. Bon, allez, c'est pas tout ça, c'est tout de suite l'actu musicale que nous allons retrouver et qui est consacrée à Beyoncé. C'est tout de suite sur et dans les matins plaisirs, c'est tous les jours de la semaine, les matins plaisirs, hein, je vous le rappelle, des 6h jusqu'à 8h. Et à votre disposition, vous pouvez vous abonner à la page Facebook des matins plaisirs. Tout de suite, voici l'actu musicale.
1: Bonjour à tous, dans l'actualité musicale du jour, on parle de Beyoncé. Beyoncé revient avec un single surprise. Beyoncé a décidé de prendre tout le monde de court. La chanteuse vient de dévoiler un tout nouveau morceau inédit. Premier extrait d'une réédition très spéciale de son album culte, sorti il y a 20 ans. Beyoncé est donc de retour. La chanteuse célèbre le 20e anniversaire de son deuxième album solo, Bidet, avec un titre inédit. Pour l'occasion, Beyoncé s'est entourée d'une équipe de choc bien connue de ses fans, comme par exemple Pharrell Williams. Pour accompagner la sortie, la superstar a publié une lyrique vidéo réalisée par un photographe. Le clip utilise des images d'archives inédites et restaurées. Plongeons immédiatement les internautes dans le glamour des années 2000. Ne vous fiez pas à la douceur apparente du titre, musicalement et textuellement, ce single s'impose comme un titre ultra sensuel, truffé de sous-entendus audacieux. Derrière ce propos sexy, la chanson se révèle être une réflexion touchante sur les relations de longue date. Beyoncé y chante la routine d'un couple qui aime rester à la maison devant des films, tout en préservant une étincelle intacte qui leur donne l'impression d'avoir toujours 16 ans. La sortie de ce single n'est que la première étape d'une rentrée qui s'annonce historique pour les fans de Beyoncé. La réédition donc événement de son album est officiellement attendue pour le 4 septembre prochain, jour d'ailleurs de l'anniversaire de la chanteuse Beyoncé.

0: Et à l'instant, c'était Beyoncé. Tiens, je voulais aussi vous parler, avant que l'on retrouve Daniel, des diverses émissions que vous pouvez écouter sur votre radio, à condition qu'elle les diffuse. Il y a MaxiTube, Génération Tube, mais également Salut les 60s, présenté par moi-même chaque semaine sur votre radio. Je vous ai dit à condition qu'elle les diffuse. Donc, MaxiTube, c'est 2 heures de superbe et de bonne musique. Bonjour Daniel.
1: Bonjour à toutes et à tous. Au milieu de l'après-midi, sous une chaleur de plomb, il y a un petit miracle de technologie ménagère qui attend sagement dans l'ombre du sac de plage ou sous la table de camping. Aujourd'hui, on dévisse le bouchon et on s'intéresse à la gardienne de nos boissons préférées, la bouteille thermos. Pour comprendre son invention, il faut remonter à la fin du 19e siècle. Un physicien écossais, Sir James Dewar, invente une bouteille dotée d'une double paroi de verre sous vide pour conserver les liquides de ses expériences en laboratoire. En 1904, 2 souffleurs de verre allemands réalisent le potentiel commercial de l'objet pour la vie quotidienne et déposent la marque Thermos, un mot dérivé du grec qui signifie chaud. Et très vite, l'appareil quitte les laboratoires pour équiper les explorateurs, les ouvriers, puis les familles en vacances. La Thermos d'été, c'est la championne des contrastes. Au camping, elle a 2 missions sacrées. Le matin très tôt, elle se remplit de café bien chaud pour les lefteurs qui aiment prolonger le petit déjeuner au réveil. L'après-midi sur la plage, elle change de rôle et conserve une eau ou un jus de fruits de manière ultra fraîche, défiant les 40 degrés extérieurs. Ce petit bruit du bouchon que l'on dévisse, suivi d'un tintement du gobelet en plastique intégré, c'est le signal officiel de la pause réconfortante des vacances. Fidèle, robuste et isolante, la bouteille thermos reste la garante de notre confort thermique, peu importe la météo de nos vacances.

Et à l'instant, c'était Pierre de Maher avec Je pense à vous. Voici tout de suite Superbuse avec ce titre que vous connaissez déjà. Hein. Butterfly. Et c'est avec Rory en plus. Et je vous rappelle bien sûr qu'avant de se quitter, on retrouvera avec grand plaisir l'horoscope de la journée.

0: 7h51 minutes, à l'instant, c'était le fameux Celebration, c'était le Cool and the Gang.
1: Un plaisir.
0: Eh ben voilà, chers amis, il est déjà l'heure pour nous de se quitter. On se retrouve avec grand plaisir demain. Demain, à quelle heure? Bah oui, 6h, hein, pour les lève-tôt, devant le café, le chocolat chaud, le thé. Mais également quoi? Bah oui, le petit verre de lait, tiens. Et pourquoi pas? On peut aimer même le lait chaud le matin aussi, hein. Je vous souhaite une excellente journée à l'écoute de votre radio préférée. Les matins, un plaisir, revient demain. On se quitte en beauté avec l'horoscope.
2: 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Bélier, si votre statut de célibataire vous pèse, changez la donne de vos amours. Taureau, Mars enflamme votre cœur et le reste. Voilà de quoi pimenter votre vie privée de nouvelles sensations. Gémeaux, un peu de dépaysement vous ferait le plus grand bien. Vous avez besoin de vous changer les idées. Cancer, Mars vous fait grimper au rideau. Retour de flamme ou coup de foudre inattendu, tout est possible. Lion, les couples sont sous les feux de la rampe. Vénus veille au grain, ce qui vous permet de retrouver une harmonie conjugale. Vierge, un vent libertin souffle sur l'alcôve de vos amours. Voilà de quoi raviver les flammes de la passion. Balance, Vénus chemine dans votre 5e maison solaire. Vous êtes irrésistible, votre charme naturel est décuplé. Scorpion, si Vénus vous fait grise mine, Mars vous invite à la rencontre. Voilà de quoi vous réjouir. Sagittaire, vous traversez une période relationnelle fructueuse. Profitez-en pour élargir votre carnet d'adresses. Capricorne, Mars vous tourne boule l'essence. Vous mettez votre timidité de côté pour donner libre cours à vos désirs. Verseau, vous pouvez compter sur vos amis pour vous aider dans la quête de votre âme sœur. Poisson, vous avez besoin de consolider vos liens avec votre partenaire, de retrouver une certaine intimité.

0: Bonjour, les ossements retrouvés dans le Tarn après les aveux de Cédric Jubilard sont bien ceux de son épouse Delphine Osaguel. De nouvelles opérations de recherche avaient été déclenchées après les déclarations du peintre plaquiste qui auparavant avait toujours nié sa responsabilité dans la disparition de la victime. L'analyse de ses restes avait été confiée à l'Institut de recherche criminelle de la Gendarmerie nationale à Pontoise. Un feu de forêt s'est déclaré à Tarado dans le Var en milieu d'après-midi hier. Plus de 180 hectares ont brûlé selon le bilan.
1: Bonjour à toutes et à tous, voici votre flash d'information en Provence verte. Le soleil dominera toute la journée avec 33 degrés attendus vers 14h et un vent de sud-ouest faible. Demain matin, le temps restera bien ensoleillé avec 23 degrés au lever du jour. La vigilance orange canicule est maintenue. En raison du risque incendie, 4 massifs varois sont fermés, dont le Centre Var, le Haut Var, les Morts et la Sainte-Baume. L'accès y est strictement interdit. À Brignoles, un incendie de végétation s'est déclaré hier soir chemin de Fournerie. D'importants moyens ont été engagés avec les sapeurs-pompiers appuyés par 2 hélicoptères bombardiers d'eau et un avion bombardier d'eau de type Dash. Toujours sur le front des incendies, le feu entre Tarado et les Arcs-sur-Argence a parcouru près de 200 hectares. Plus de 600 sapeurs-pompiers sont restés mobilisés toute la nuit. 10 habitations ont été détruites, mais plus de 60 ont pu être protégées grâce à leur intervention. Au Val, les premières patrouilles nocturnes de la police municipale, mises en place cet été, donnent des résultats encourageants. Elles renforcent la prévention, la lutte contre les incivilités et la proximité avec les habitants pendant toute la période estivale. Enfin, à Tourve, rendez-vous le 25 juillet pour la traditionnelle Nuit des Vins sur l'avenue Gambetta. Au programme, dégustation de vins de Provence, marché de producteurs, animation et défilé de tracteurs dans une ambiance conviviale. Et le 22 juillet, le traditionnel pèlerinage de Sainte-Marie-Madeleine se déroulera à la Sainte-Baume avec procession des reliques en forêt, puis messe à la grotte. C'était votre flash d'information de la Provence verte sur Radio Couleur Sud. Excellente journée à toutes et à tous.
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Salut tout le monde, heureux de vous retrouver, on est lundi aujourd'hui, c'est le 20 juillet, j'espère que tout va bien pour vous et que vous êtes en forme. On est là avec vous pour les matins soleil, pendant 3 heures, de la bonne humeur, de la bonne musique, des petites infos, l'équipe est au grand complet, Alan, Monsieur Tom Kazak, Daniel et moi-même Louis Kings, pour vous faire passer du bon temps pendant cette belle matinée de lundi. La musique est là également pour débuter ces matins soleil. C'est Estelle qui arrive avec American Boy. On se l'écoute, on revient d'ici quelques instants pour tout savoir sur l'horoscope. Belle matinée à tous, belles vacances.

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1: Bonjour à tous, l'horoscope de ce lundi, on débute avec les béliers. Rien ne semble pouvoir entamer votre motivation aujourd'hui. Les taureaux, un brin de mauvaise foi pourrait compliquer une discussion pourtant sans gravité. Gémeaux, les bonnes idées arrivent au bon moment, il serait dommage de ne pas les noter. Les cancers, une belle complicité s'installe avec votre entourage. Les lions, à vouloir tout diriger, certains risquent de se sentir mis de côté. Vierge, votre sens du détail fera toute la différence. Les balances, un joli coup de chance pourrait bien illuminer cette journée. Scorpion, pour ce début de semaine, les doutes s'effacent progressivement pour laisser place à davantage de sérénité. Les Sagittaires, impossible de passer inaperçu. Charisme, enthousiasme et réussite sont donc au rendez-vous. Les Capricornes, besoin de souffler. Accordez-vous une vraie pause avant de repartir. Les Verseaux, l'occasion de montrer l'étendue de vos talents pourrait se présenter plus vite que prévu. Et enfin les poissons, un sourire suffira à désamorcer une situation délicate. Avec tout ça, belle journée, bon lundi.

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La météo pour ce lundi 20 juillet, une journée estivale, mais de nouveau très chaude dans le sud-ouest, en marge d'une goutte froide sur l'Espagne. La chaleur restera modérée et bien agréable sur la moitié nord. Les températures pour ce lundi matin, 12 degrés à Lille, 13 degrés à Strasbourg et Paris, 14 degrés pour Cherbourg et Brest, 14 également pour Orléans, 15 degrés à Lyon, 21 sur Bordeaux et Biarritz, 21 également pour Toulouse, 23 à Marseille, 25 à Nice et Perpignan et 26 degrés pour Ajaccio. Et pour ce lundi après-midi, entre 22 et 25 degrés sur une moitié nord, il fera 22 en Normandie et sur les Hauts-de-France, 23 sur le Grand Est et en Bretagne, 25 sur la région parisienne, dans la moitié sud entre 26 et 34 degrés, 26 dans la vallée du Rhône, 31 sur la Corse, 31 également en Nouvelle-Aquitaine, mais jusqu'à 30 à 34 degrés le long de la Méditerranée et en Occitanie. Les

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1: Bonjour, bonjour à tous. C'est le prix Hubert de Cateux et les 1400 mètres de la piste corde à droite à l'hippodrome de Vichy qui sera le théâtre du Quintet Plus de ce lundi 20 juillet 2026. Disputé dans la discipline du galop, ils seront 16 au départ vers 18h30. En tête de notre sélection, le 16, Oisier, sur une piste et une distance à son entière convenance, il peut l'emporter. Suivi du 7, Tsiaopa, qui vient de bien gagner dans un réclamé. Le 3, Dividend Roule, confié à Pierre-Charles Boudot pour l'occasion. Le 4, Riassou, a déjà bien fait sur le parcours qui nous intéresse. Et enfin, le 12, Rêve de Valarsa, retrouve une valeur qui lui confère une première chance. Il complétera notre sélection. Une sélection que vous pouvez retrouver sur ma chaîne YouTube Tom Kazakh, les pronostics hippiques avec mes dernières minutes. Donc notre choix aujourd'hui, premier le 16, Oisier. Second le 7, Tsiaopa. Troisième le 3, Dividend Roule. Quatrième le 4, Riassou. Cinquième le 12, Rêve de Valarsa. Le second choix le 6, le 13. Hélas, et à vous la fortune!

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1: Bonjour, les ossements retrouvés dans le Tarn après les aveux de Cédric Jubilard sont bien ceux de son épouse Delphine Osaguel. De nouvelles opérations de recherche avaient été déclenchées après les déclarations du peintre plaquiste qui auparavant avait toujours nié sa responsabilité dans la disparition de la victime. L'analyse de ses restes avait été confiée à l'Institut de Recherche Criminelle de la Gendarmerie Nationale à Pontoise. Un feu de forêt s'est déclaré à Tarado dans le Var en milieu d'après-midi hier. Plus de 180 hectares ont brûlé selon le bilan.
2: Bonjour à toutes et à tous, voici votre flash d'information en Provence verte. Le soleil dominera toute la journée avec 33 degrés attendus vers 14h et un vent de sud-ouest faible. Demain matin, le temps restera bien ensoleillé avec 23 degrés au lever du jour. La vigilance orange canicule est maintenue. En raison du risque incendie, 4 massifs varois sont fermés, dont le Centre Var, le Haut Var, les Maures et la Sainte-Baume. L'accès y est strictement interdit. À Brignoles, un incendie de végétation s'est déclaré hier soir chemin de Fournerie. D'importants moyens ont été engagés avec les sapeurs-pompiers appuyés par 2 hélicoptères bombardiers d'eau et un avion bombardier d'eau de type Dash. Toujours sur le front des incendies, le feu entre Tarado et les Arcs-sur-Argence a parcouru près de 200 hectares. Plus de 600 sapeurs-pompiers sont restés mobilisés toute la nuit. 10 habitations ont été détruites, mais plus de 60 ont pu être protégées grâce à leur intervention. Au Val, les premières patrouilles nocturnes de la police municipale, mises en place cet été, donnent des résultats encourageants. Elles renforcent la prévention, la lutte contre les incivilités et la proximité avec les habitants pendant toute la période estivale. Enfin, à Tourves, rendez-vous le 25 juillet pour la traditionnelle Nuit des Vins sur l'avenue Gambetta. Au programme, dégustation de vins de Provence, marché de producteurs, animation et défilé de tracteurs dans une ambiance conviviale. Et le 22 juillet, le traditionnel pèlerinage de Sainte-Marie-Madeleine se déroulera à la Sainte-Baume avec procession des reliques en forêt, puis messe à la grotte. C'était votre flash d'information de la Provence verte sur Radio Couleur Sud. Excellente journée à toutes et à tous. 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

0: Matin soleil, j'espère que tout va bien pour vous, que vous êtes en forme. On est là encore pendant 120 minutes. Et là, tout de suite, c'est le moment de parler des éphémérides.
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2: Bonjour à tous, aujourd'hui 20 juillet, on embrasse les Marina et Marguerite pour leur fête. De tempérament volontaire et courageux, elles aiment les choses simples. Philosophes, elles ont horreur de se compliquer la vie. Leur compagnie est agréable car ce sont des êtres gais et rassurants. D'esprit curieux, passionnés, elles cachent leur nervosité sous des apparences calmes. Elles ont une grande confiance en elles. Ce sont des femmes discrètes, actives et efficaces. Les Marina sont foncièrement généreuses et très attachées aux valeurs familiales. Voici les événements marquants de ce 20 juillet 1969, les deux astronautes de la mission Apollo 11, Neil Armstrong et Edwin Aldrin, marchent sur la Lune. 1973, mort de Bruce Lee, acteur spécialisé dans les arts martiaux. 1976, casse du siècle à la Société Générale de Nice par une équipe de malfaiteurs qui utilisent les égouts pour s'emparer d'un butin d'environ 25 millions d'euros. 2006, décès de Gérard Houry, de mère journaliste et de père violoniste classique, comédien et cinéaste. On lui doit le corneau Rabbi Jacob, la grande vadrouille ou encore la folie des grandeurs. 2012, aux États-Unis, fusillade meurtrière dans le Colorado. Un tueur solitaire tue au moins 12 personnes et fait une soixantaine de blessés dans un cinéma à Aurora, près de Denver. Le tueur a été arrêté sans opposer de résistance. On poursuit avec les naissances célèbres. Marie Martineau, née à Bourg-Saint-Maurice, skieuse acrobatique française. Muriel Catala, actrice. Le chanteur et guitariste Carlos Santana et le navigateur Olivier de Kersauzon, né à Bonne-Table, dans la Sarthe. Le dicton du jour, à la Sainte-Marguerite, forte pluie et maudite. Rendez-vous demain, même radio. D'ici là, profitez bien de ce 20 juillet.
0: Merci beaucoup. Et puis, ce matin, nous allons à Toulon pour l'anniversaire de Jennifer. Jennifer qui fête ses 32 ans. Elle nous a écrit, c'est pas elle qui nous a écrit, c'est Bruno qui nous a écrit sur lesmatinspaschagrin@gmail.com pour souhaiter un heureux anniversaire à Jennifer. Donc Jennifer, bon anniversaire de la part de Bruno et de la part de toute l'équipe des Matins Soleil. Côté musique, on va s'écouter Zao avec C'est Chelou. On revient

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1: Dont l'info insolite du jour, un bruit de tonnerre fracassant, le toit d'un supermarché s'effondre sans faire de victimes. Le toit d'un supermarché dans lequel se trouvaient 27 personnes s'est partiellement écroulé il y a quelques jours dans le New Jersey aux États-Unis après que des pluies diluviennes se soient abattues sur le secteur. Faire ses courses peut être donc dangereux. Le toit d'un supermarché s'est effondré il y a quelques jours dans le New Jersey aux États-Unis, fort heureusement sans faire de victimes. L'eau a inondé le rayon boulangerie du magasin avant d'inonder le reste de la grande surface. 27 personnes se trouvaient à ce moment-là dans ce supermarché. Deux d'entre elles sont restées un temps coincées mais ont réussi à se dégager seules et à sortir en sécurité, a indiqué le shérif local sur son compte Instagram. Pour s'assurer qu'il n'y avait aucune autre victime, des fouilles ont été menées dans ce bâtiment avec un drone et des équipes cynophiles. Un véritable bruit de tonnerre fracassant, mes oreilles ont sifflé, a témoigné un client présent lors de l'effondrement. Il y avait une poutre de soutien pas loin, je me suis adossé contre elle, ça criait et hurlait de partout. Le magasin est totalement fermé au public depuis et placé sous surveillance depuis l'affaissement. Il doit être inspecté par un ingénieur en structure afin de déterminer si le bâtiment peut être réparé ou s'il doit être entièrement détruit. On se retrouve très vite avec d'autres infos insolites.

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C'est le moment de la chanson con, la chanson qui vous reste dans la tête tout au long de la journée et que vous chantonnez comme ça pour le plaisir. Ce matin, c'est une chanson de Monsieur Joe Dassin. Joe Dassin avec les petits pains au chocolat, zaï, zaï, zaï, zaï. On va les écouter, hein, ces petits pains au chocolat. Et non pas les chocolatines, hein, non, non, les petits pains au chocolat de Joe Dassin. On les écoute et on revient d'ici une poignée de minutes dans vos matins soleil, juste après les 9h30. Belle matinée à tous.

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1: Dans l'actualité musicale du jour, on parle de DJ Snake. DJ Snake sort le single Toka pour faire la fête tout au long de l'été. DJ Snake nous a partagé Toka il y a quelques jours, un titre parfait pour danser, créé en collaboration avec la chanteuse Duratadora. Après son petit détour par la célèbre casita du concert enflammé de Bad Bunny à Paris, DJ Snake a décidé de prendre le contrôle de ce mois de juillet avec Toka, un morceau aux sonorités reggaeton entraînant qui promet d'électriser les dance floors du monde entier. Il n'y a pas moins de 2 semaines, il jouait son dernier hit Club Soda en live du côté de la Colombie. On peut dire que DJ Snake est plein de ressources et s'est bien profité de la période estivale pour mettre l'ambiance partout où il passe. Sur une production sonore très rythmée, à l'image du DJ, Duratadora chante dans plusieurs langues différentes, principalement en albanais avec quelques expressions en espagnol et en anglais. En tous les cas, le single est d'ores et déjà disponible. Le single de DJ Snake qui va à coup sûr ambiancer vos soirées d'été. Le single Toka dispo dès à présent. On se retrouve très vite avec d'autres actualités musicales.

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1: Dont les indiscrétions télé du jour, le grand concours de retour le 25 juillet sur TF1 avec Arthur. Arthur vous donne rendez-vous sur TF1 samedi 25 juillet dès 21h10 pour une nouvelle édition inédite du grand concours. Sous la houlette d'Arthur, une dream team de personnalités issues du monde du spectacle, des médias et de la gastronomie vont se retrouver sur le plateau du grand concours pour une soirée 100% culture générale, rythmée par des questions aussi variées que surprenante. Pas mal d'invités seront donc présentes pour ce nouveau prime time, dont Florian Gazan, Linda Hardy, Caroline Iturbide. Il y aura également Agathe Le Caron, Philippe Lelouch, Manu Lévy ou encore Titoff. Tout ça à découvrir samedi 25 juillet sur TF1 à partir de 21h10 pour cette édition inédite. On se retrouve très vite avec d'autres indiscrétions télé.

0: Dernière heure déjà de ces matins soleil pour ce lundi 20 juillet. On va bien sûr prendre la route de la destination camping avec Daniel. Bonjour.
1: Bonjour à tous, c'est le premier grand test d'endurance de votre arrivée sur l'emplacement. Un tête-à-tête musclé avec le sol qui va déterminer la solidité et la verticalité de vos vacances. Aujourd'hui, on se penche vers la terre, on empoigne un outil lourd et on s'intéresse aux petits soldats de métal les plus maltraités de l'été, ainsi qu'à leur indispensable compagnon de choc, la mythique saga des sardines de tente et du maillet. Pour comprendre le nom poétique de ces piquets de fixation, il faut remonter au 19e siècle dans le jargon militaire français où les soldats comparaient ces tiges plates empilées dans leur sac à des poissons serrés dans une boîte de conserve. Mais c'est dans les années 60-70, avec l'explosion du camping de masse, que le duo devient absolument indissociable. Fini les piquets en bois taillés à la hâte, place à l'acier galvanisé ou au fameux maillet en caoutchouc noir ou en bois lourd conçu pour frapper fort sans massacrer le métal. Planter ses sardines au camping, c'est une véritable leçon d'humilité et de géométrie appliquée. Tout commence par la recherche du maillet, souvent enfoui au fond du coffre de la voiture, sous les valises. Vient ensuite le grand concert de l'allée, ce bruit sourd et rythmé qui résonne à des dizaines de mètres à la ronde et annonce à tout le campement qu'un nouveau voisin s'installe. Mais le vrai grand classique, c'est la rencontre fortuite avec le caillou invisible, cette roche cachée à seulement 5 cm de profondeur qui refuse obstinément de céder. On frappe plus fort, le maillet rip sur le métal, et voilà la pauvre sardine pliée à 90 degrés devenue totalement inutilisable. Qui n'a jamais fini par achever le travail à grands coups de talon ou avec une grosse pierre trouvée dans les sous-bois? Sans oublier le piège nocturne des cordes de tension, ces fameux haubans invisibles dans le noir contre lesquels on vient immanquablement se prendre les pieds en rentrant des sanitaires à 2h du matin, secouant toute la toile dans un grand grognement étouffé. Indispensables, robustes et pourtant si souvent oubliés dans le sol en fin de saison, les sardines et leurs maillets sont les ancres officielles de nos abris estivaux, les gardiens discrets de nos nuits face au mistral. Demain, on quitte le niveau du sol pour allumer les lumières de nos veillées étoilées avec un objet qui diffuse une douce lueur et un petit sifflement chaleureux sur la table de pique-nique, la saga de la lanterne de Camping Gaz. D'ici là, bonne journée à tous, bonnes vacances et à demain pour Destination Camping.
0: Merci beaucoup Daniel, et puis à demain donc pour une autre destination camping, et puis pour attirer tous les moustiques avec cette magnifique lanterne à gaz. William Baldès avec le rayon de soleil, c'est ce qui débarque de suite. Nous, on revient d'ici quelques minutes pour vous parler de l'actu.

0: Tout de suite, depuis qu'elle a attaqué le footballeur people. Belge Jérémy
1: dont l'actualité people du jour,
0: on parle la Coupe du Monde pour assister à la Norvège
1: de son premier soupçonné de passe droit.
0: Le Nord, la journaliste de l'équipe TV et dans la tourmente,
1: après avoir dans un communiqué sur la liste de presse pour solidariser de ses propos,
0: la princesse de Norvège
1: lors du groupe et a présenté ses excuses pulmonaire à des diables rouges.
0: Le palais
1: Piron a d'ailleurs été remplacé par son joueur Pierre Ordinaire
0: pour la présentation de l'équipe de choc.
1: Et la voilà clairement
0: hors jeu.
1: Le service de pneumologie de l'hôpital
0: avec d'autres actualités people
1: a vivement démenti l'idée selon laquelle l'épouse du prince aurait été favorisée au détriment d'autres malades. Mais

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1: Les programmes télé, la télévision pour ce soir. Lundi, on débute avec la chaîne TF1 qui nous propose ce soir dès 21h10 la série Camping Paradis. Sur France 2, place à la série Enquête au Paradis dès 21h10. Sur France 3, le film La Chèvre à partir de 21h10 là encore. Sur la chaîne France 4, rendez-vous avec un documentaire Le Souffle de Vie diffusé dès 21h. 21h10 ce soir sur M6, place au jeu Le Maillon Faible. Sur la chaîne TFX, rendez-vous avec le magazine Appel d'urgence à partir de 21h10. Coup de Mistral pour les pompiers de Camargue. Sur la chaîne T18, rendez-vous avec le magazine Les Voyages de Julie, diffusé dès 20h55. Et enfin, pour terminer, rendez-vous sur la chaîne TF1 Série Film dès 20h55 avec le film SMS. Avec tout ça, bonne soirée télé.

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2: Voilà, c'est fini, c'est terminé pour ce lundi matin. On revient dès demain pour d'autres matins soleil, de 8h à 11h chaque jour. On vous accompagne. On s'en va tout doucement sur la pointe des pieds. Et puis, avant de se quitter, bien sûr, on vous parle de la nouveauté du jour.

La nouveauté de ce matin, c'est Gims qui revient avec un nouveau titre, un titre qui pourrait peut-être faire plaisir aussi aux différents garçons de café ou serveurs que vous rencontrez. Vive la monnaie, Gims accompagné de Mauvais Joe. On les écoute et on se dit ciao ciao, bye bye.

Bonjour à tous. L'info du jour côté mondial, l'Espagne est championne du monde après sa victoire 1-0 face à l'Argentine en finale. La Roja a soulevé son deuxième trophée grâce à un but de Ferran Torres à la 106e minute lors d'une rencontre ultra tactique au MetLife Stadium de New York. L'Argentine, tenante du titre, n'a jamais réussi à égaliser. Rodri a été sacré ballon d'or du tournoi, récompensant sa domination au milieu de terrain. Ses coéquipiers Unai Simon et Pau Cubarsí ont respectivement remporté les titres de meilleur gardien et meilleur jeune. Kylian Mbappé termine meilleur buteur avec 10 réalisations, glanant ainsi le soulier d'or malgré l'élimination de la France en demi-finale. Enfin, l'Angleterre a dominé les Bleus 6-4 dans le match pour la 3e place, clôturant l'ère des champs à la tête de l'équipe nationale. La suite à suivre, belle écoute.

0: Bonjour à tous. Alors, coup de théâtre hier sur le tour, Jonas Vingegaard, deuxième du général, abandonne après une chute. Le Belge Remco Evenepoel en profite pour s'imposer au plateau de Solaison, juste devant Tadej Pogacar qui verrouille son maillot jaune. Résultat, le Slovène compte désormais 5 minutes d'avance sur Evenepoel, son nouveau dauphin. Côté français, le jeune Paul Sexas crée la surprise en grimpant à la 4e place du classement général. Aujourd'hui, le peloton souffle avec sa deuxième journée de repos en Haute-Savoie. Demain, le contre-la-montre d'Évian-les-Bains à Thonon-les-Bains, 26,1 km, reclera la dernière semaine. Puis direction l'Alpe d'Huez pour deux arrivées qui promettent l'explosion. Belle écoute!
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2: Eh oui, c'est le moment de se marier avec monsieur Eric Thomas.
3: Oh là, putain, là j'ai ressorti des tiroirs quand, à l'époque où j'étais étudiant, c'est putain, on arrivait à les mobilettes, la queue le renard, les sacoches à franges, les pieds dans les sacoches pour faire la vitesse. Alors, je vais vous raconter l'époque. Deux fois, on a essayé d'aller voir les concerts. Alors, on a deux fois. Hein. Ça a cagué les deux fois. Hein. La première fois, vous veniez, Santana. Santana qui voulait faire un concert à Pau. Putain, on se dit, ça fait pas loin, il suffit de partir la veille. Bon, j'habite dans le quartier à côté, mais bon, faut dire, on part en avance, hein, parce que on fait des détours. Tous les 40 km, au bilet, qu'elle chauffe, et nous, on a une séquaire à boire une fontaine. Alors, pendant que la mob, elle refroidit, nous, on se réchauffe au Pastagaz, tranquillot, au peinard. Bref, après une dizaine d'arrêts intelligents, on t'arrive avec ta cacroire et tournerie, mais de collègues devant l'entrée du concert à la Foire Expo. Complètement bourrates, comme des chaussettes. Hein. Elles étaient indépendantes, tu ne même pas la gauche ou la droite. Tellement hard pétate qu'au lieu de te prendre la porte d'entrée du hall, on s'est pris la porte d'une caravane frite merguez ventrèche. Putain, quoi, le patron nous a jeté en criant « Foutez-moi le camp, bande d'assiao, oh, il dépouille de ma carrière, je parle du boyband !» Oh là là. À ce moment-là, un para du premier RCP qui se pointe et demande à la joyeuse ventrèche « Qu'est-ce qui se passe ?» L'autre, il te lui dit « C'est rien, ce sont des mecs qui sont complètement noirs. » Putain, quoi, le para avec sa bande, il avait compris qu'on était des noirs, a eu du genre paraciste mais bien imité, il te nous trouve par terre dans un coin dans l'ombre, en train de réfléchir intensément. Putain. La nuit aidant, ils n'ont rien vu et nous non plus du reste. Hein. C'était un peu du genre flash pour la vie, flash pour l'amour. Hein. Ils nous ont foutu une avoinée qu'il nous a fallu 10 tournées de Ricard pour nous cicatriser intérieurement. Et le concert... Walou. Bon. La deuxième fois, putain, on dit, cette fois-ci, il faut qu'on voit Santana quand même, hein. Et il passait aux arènes de Dax. On se dit, putain, pareil, on y va. On te part en avance, 3 jours. Et quand on arrive dans la ville thermale, on se dit, pareil, tiens, on est en avance. Avant d'aller au concert, on va aller, te dire bonjour aux collègues qui font la cure à l'année. On te voit au bar basque, juste en face de l'hôtel du Splendide.
4: C'est là qu'ils font le bar basque.
3: Ouais, c'est là qu'ils font la cure. Ouais. Et c'est là qu'on débute les fêtes de Dax en général. Bon, on se prend une casquette, mais alors au style béret de compétition, quoi. Et ensuite, on te va chez Darrigade en passant par le parking qui devient l'estanquette pendant les fêtes. On t'arrive au bar, putain, quoi. Tu crois pas? La bandasse, Los Calientes qui te jouait. Putain, nous on était excités, mais on n'en pouvait plus. Et là, après trois heures de travail au corps avec le comptoir, on te part avec une musette du style, si t'as un sac à dos, laisse ta caravane. On n'arrêtait pas de dire sur l'air, on était là, ah pétale ou bouchou, ah pétale ou bouchou. On était un peu seul, hein, dans la ville. Hein. Et là, on était même très très seul, il n'y avait plus de bruit en fait, hein. Il faisait nuit quand même. Hein. Et là, habillé comme on était, on te cherchait par tous les arènes où les Santana devaient jouer. Putain. Les arènes, elles avaient changé de place. C'est dingue. Ah non, non, non, non, non, non, non, non, non. Qu'on me dise pas après que c'est un truc qui n'est pas vivant. C'est vivant, les arènes. Ça se déplace où ça veut, quoi. Ça doit aller brouter dans un coin. On a cherché pendant 5 heures. Et même qu'on est tombé 2 fois dans les fontaines d'eau chaude. On était comme les truites au bleu. Parce que quand tu rentres dans la fontaine d'eau chaude, c'est tellement chaud, tu sors en une seconde, t'as les yeux blancs, t'es comme les truites au bleu, quoi. Même qu'à un moment, il y avait des nanas qui nous aidaient. Il y en a une qui caresse le dos de ta cacroire et lui dit, oh putain, t'es doux. Et lui, bourré, il répond, moi je suis de peau. Oh putain, la ah la honte, putain, on avait tout gagné, quoi. On rigolait tellement qu'on s'est ramassé pour la 3e fois une fontaine style truteau bleu. Bref, on t'arrive enfin à l'arène, il n'y avait plus un pelux. Mais plus rien du tout, rien. C'était aussi mort qu'un string sans ficelle. T'as qu'à croire, le concert, il avait eu lieu il y a 2 jours. Quand même, putain, le temps, il passe vite. Hein. Voilà. C'était pour raconter les premiers concerts qu'on a vus. On n'a pas vu grand-chose. Et après, j'ai réussi quand même à voir SCDC. Ah, ça, on les avait vus à Pau, mais là, on était mis 1 mois à l'avance. Hein. Et là, on n'a pas bougé. Hein. Allez, adieu.
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1: Ah, les affreux Jojo sont de retour. Je vais vous poser une question, t'as. Ça se passe en 1974.
2: Oui.
3: 14
1: 1974.
2: 74, d'accord. Oui.
1: Ça se passe aux États-Unis d'Amérique.
2: Oui.
1: Des United States. C'est les propriétaires de l'équipe de baseball des Indians Cleveland. Donc de Cleveland.
2: Oui.
1: Tu connais, toi, tu as été là-bas, non?
2: Oui.
1: Eh bien, c'est les propriétaires donc de cette équipe de baseball ont une super bonne idée. Le baseball ont une super bonne idée qui a mal tourné.

0: une idée, ils disent tiens, on va faire ça, ça va être chouette.
1: Ils
0: tout.
1: Autorisaient le public lorsque le ballon allait dans le public.
0: C'est du baseball. Et c'est des balles.
1: Et mais lorsque la balle allait dans le public, ils autorisaient le public à rendre la balle aux joueurs qui voulaient.
0: Non.
1: Ça a foutu le bordel.
0: Non, là-bas, tu sais que quand le gars au baseball fait un home run, c'est-à-dire que la balle part dans le public, les gens qui sont en face du batteur ont tous des gants de réception.
1: Ouais.
0: Parce que s'il fait un home run, ils peuvent garder la balle.
1: Ah, d'accord.
0: Ils prennent une autre balle. Mais non,
2: est-ce
0: c'est pas ça.
2: Que c'était pas par hasard, on offrait une prime ou une somme d'argent assez conséquente et ça a créé une espèce d'émeute.
0: C'est pour le public, c'est pas pour les joueurs.
2: Non, mais le public.
0: Ah, les publics.
2: Le public.
0: S'ils étaient bons, ils applaudissaient tout.
2: Non, un concours ou une chose comme ça qui aurait pu provoquer une émeute.
0: Non, ça a provoqué, ouais, mais c'est pas. Non, c'était pas un concours.
3: Ils se sont déculottés.
0: Ça aurait été bien, ça.
3: Je sais pas pourquoi j'ai dit ça.
0: Bon, enfin, non, c'est... c'était pour faire venir le public.
3: Ils avaient popcorn à volonté.
0: Non, c'est pas le popcorn.
2: De l'alcool.
0: Alcool.
2: De la goutte.
3: De la goutte. De la prune, de la poire.
0: C'est
3: poire.
0: Pas la goutte. Là-bas, qu'est-ce qu'ils boivent?
2: La bière.
0: Ils boivent de la bière. Ils boivent de la bière.
2: Bière à volonté.
0: Non. Mais ils ont baissé le prix. Ils ont mis le gobelet de bière à 10 centimes.
2: Ah ouais, d'accord.
0: Alors du coup, bon, ils se sont régalés. Tu vois, donc les gens sont venus
3: ils
0: parce que peut-être
3: dus.
0: Qu'à l'époque, tu vois, c'était je sais pas l'équivalent de 3 dollars la bière, tu
2: ouais,
0: vois.
2: Ouais.
0: Et là, ils l'ont mis à 10 centimes. Alors tout le monde est venu, stade complet, bière à gogo à 10 centimes, on en prend, et bien évidemment,
2: tout le monde
0: est donc bagarre,
3: baston,
1: eh ben oui,
0: bagarre en veux-tu en voilà, le match a pas pu avoir lieu. Et donc du coup
4: même pas le match.
0: Ah non, mais non, non, non, non, il y a eu tellement de gourbis dans le les mecs se piquaient leur bière et tout, ils tous ils étaient bourrés, du coup ils
1: rigolaient les mecs, 10 centimes, ouais, on peut payer en deux fois et tout.
0: Donc voilà, ça s'est passé comme ça et donc du coup le match a été annulé et ils l'ont plus refait.
2: Moi, ça me rappelle un souvenir. Quand je jouais au rugby, on avait fait un match, je me rappelle...
3: Excuse-moi, Eric, on ne dit pas rugby, on dit rugby.
2: Oui, au rugby.
0: Au rugby.
2: Alors, moi, je prends l'accent, mais je ne vais pas prendre... Et quand je jouais au rugby, comme ça, puis un jour, on joue contre Cercas-Tête. Et alors, on avait le père un de mes copains qui faisait le toubib, c'est-à-dire avec l'eau,
0: et l'éponge.
1: L'éponge, pas le toubib.
2: L'éponge magique. Oh non, c'était notre toubib. C'est l'éponge magique. Bon. Et donc, il avait le seau et l'éponge magique. Et donc, il était notre toubib. Et il y avait l'autre à côté qui était de l'équipe adverse. Et à un moment, je pense qu'il y a eu une phrase malencontreuse qui s'est échappée de l'un d'eux. Toujours est-il, comme il pleuvait énormément, nous ne se voyait même plus sur le terrain tellement on était couverts de boue. Et ils se sont donné des coups de pépin, de pébro. Et vas-y, qui se tape sur la gueule et tout ça. Donc, mon copain, son père, il voit qu'il est en train de se frapper avec l'autre. Il arrive. Le fils, qui lui jouait sur le terrain de l'équipe adverse, arrive. Il dit oh putain, tu touches à mon père, pas moi. Bim, bam, boum. Moi, bien entendu, je vais défendre quand même l'équipe.
0: Au moins participer.
2: Tout le monde. Et là, tout d'un coup, il y a eu. Plus personne jouait, le ballon était tout seul au sol, tout le monde, c'était la castagne, et il y avait dans le, t'avais toutes le, comment ça s'appelle,
1: les gradins,
2: putain, t'avais les bérets qui volaient, quoi, tout le monde se castagnait, quoi, tout le monde, et ça a duré, je sais pas combien de temps, peut-être 5 minutes.
1: Mais je suis passé avant-hier, il y était.
2: Et il y a l'arbitre, et à un moment, il a sifflé, quoi, tout le monde s'est arrêté, on s'est regardé, et on est reparti avec le ballon.
1: C'était la bonne époque des générales, ça s'appelait.
2: Ouais, c'est ça, une générale.
1: Une générale, ça s'appelait.
0: Ouais, parce que t'as vu maintenant, le rubis, il s'attrape le col, il se secoue.
1: C'est fini.
0: Il s'arrête.
1: Est-ce que vous avez déjà vu, autant que nous sommes ici, les matchs de football? Vous avez tous vu les matchs de football.
2: Oui.
1: Est-ce que vous avez vu une seule fois, dans un match, un joueur mettre un coup de poing à un autre?
0: Au foot?
1: Ouais.
0: Oui, moi.
1: Toi, c'est l'ami.
0: Oui.
1: Non, je parle des matchs de football.
0: Ah oui, à la télé.
1: Ils sont toujours en train de se machiner.
0: Je suis pas passé à la télé. Moi, j'avais 14 ans, il y avait le premier match de foot. Ouais, mais c'est qui tarasse. Quoi, je dis quoi? C'est qui tarasse. Bim. Allez, donc je lui mets le nez derrière les oreilles.
2: Ouais.
0: Et l'arbitre, il m'a expulsé à moi. Parce que là, finalement, il avait rien fait. Donc, carton rouge. Deuxième match, donc trois matchs après, parce que tu prends des matchs de suspension, même quand t'es petit. Et pareil, le mec, il tirait le maillot. Je lui dis, bon, bah, arrête, quoi, c'est. Arrête. Ouais, bah tiens, bon, donc carton rouge. Donc, mon entraîneur, il m'a dit, je pense que tu devrais faire plus du rugby.
2: Et c'est après que tu t'es mis au badminton, en fait.
0: Ah ouais, non, j'ai arrêté. J'ai arrêté parce que t'as vu le foot, c'est pas bien, quoi.
1: Non, mais c'est vrai.
0: Même Zidane, qui
1: au
0: quand
1: foot,
0: même.
1: On voit jamais un coup de poing.

0: Parce que le coup de tête qu'il met, Zidane.
1: Ça ne sert à rien.
0: Moi, si je t'avais un coup de tête, tu vas avoir le nez comme un dahlia. Toi aussi, si tu m'as mis un, on est d'accord. T'as le coup de tête qu'il met, il n'a pas bougé l'autre.
1: Oui, en plus, tu sais que tu vas prendre un carton rouge.
0: Il sait qu'il va aller dehors. Autant qu'il lui mette la tête. Ouais. Parce qu'en plus, il lui a dit quelque chose de pas bien. Sur sa sœur, les pipes, tout ça, fait, je sais pas moi, oup, oup, oup.
1: Ouais, ouais, on va pas colporter des trucs, mais...
0: Pas, non, non, mais oup, oup, ça ne nous regarde pas,
1: il
0: mais...
1: Il a pas parlé de ses cheveux, ça c'est sûr. Bon, alors donc...
0: Bon, fait, bon, voilà.
1: Ouais.
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2: Vous voulez la blague ou pas?
3: Non, on veut ta rubrique, Laetitia. Tu la feras la blague au dernier moment, je sais pas quand.
4: Dans la table, car il n'y aura pas les auditeurs.
3: Mais oh non, il y a un truc sur les ordinateurs.
2: Puisque c'est comme ça, ben ça sera le c'est kiki.
3: Oh, je suis pas bien, j'aime pas ça. Bon, raconte ta blague.
2: Mais que c'est de mauvaise foi. Non,
3: mais non, mais j'ai pas le c'est kiki.
5: On n'a pas Fabrice, on n'a pas Fabrice.
2: Oui,
5: en
2: donc
5: plus.
2: Vous allez pouvoir
3: trouver.
2: Ah oui,
3: c'est vrai qu'il n'y a pas Fabrice.
5: C'est quand on avait Fabrice.
2: Oui, c'était la honte.
4: En deux mots, il est costaud.
3: Alors non seulement il est très bon, et nous on est très nuls. Tu vois l'écart? C'est comme le ressenti avec mon découvert bancaire, pareil.
5: Oui, c'est ça, le ressenti.
4: Ressenti, 35 euros, vrai, découvert, 350 euros.
3: Pas c'est ça, je sais pas. Aïe, aïe, aïe. C'est Kiki, donc. Hein.
2: C'est Kiki.
3: C'est l'imprévisible, hein. Pour raconter sa blague, elle s'en fout. Vas-y.
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3: Oui, attends, j'ai une étincelle, juste, c'est tout. C'est pas...
2: Je voudrais te le dire, je voudrais
3: y a pas ma femme par là, non.
2: L'écrire.
3: Oh, ça me dit quelque chose, ça.
2: Mais je n'ose pas...
3: C'est une fille ?
2: ...te parler...
3: Parle-moi
2: de ça.
3: Non, c'est pas ça. C'est une fille ?
2: C'est un garçon qui chante.
3: C'est pas, donc c'est pas une fille ?
5: C'est moderne ?
6: Oui. Enfin, ouais. C'est moderne, c'est pas contemporain, mais...
3: Si, je connais ça. Vas-y, continue.
2: Tu fais des ravages, je manque de courage pour
5: t'épiler.
3: Quelqu'un a une idée, là, dans le public, là, pour m'aider, là? Personne. Ah, alors là, non, pour décoller
7: non, hein.
3: Non. Bon. Oh là. C'est un garçon, tu dis?
2: Oui.
3: Il est décédé ou il est pas...
2: Non, il est encore vivant.
3: Il est encore là.
2: Ouais.
3: Bon.
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3: Je la connais.
5: Et c'est quoi le refrain? Comme ça au moins.
3: Je vais me mettre une baffe.
2: C'est le titre. Quand je...
3: Ah,

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1: Ouais, quand je te dis que c'est une chanteuse, t'aurais pu dire un peu des deux. Je sais pas, moi, on aurait pu trouver. Parce que là, déjà, j'ai Patrick Juvet, j'en ai plein, des comme ça. J'ai Dev.
0: Mais c'est pas tu Patrick vois, Juvet, c'est qui?
1: C'est Haroun Tazieff.
2: Danny Briand.
1: Voilà.
3: Ah, c'est alors, Danny Briand.
2: Il joue plus à Guingamp, d'ailleurs.
1: Non. Il est au Girondin de Bordeaux. Ouais. Et c'est Briand, mais c'est pas lui. C'est l'autre.
2: Jimmy
1: Briand, voilà, le joueur de Floussball. T'en as une autre?
0: J'en ai une autre.
2: Allez.
1: Oh putain, je le
0: Est-ce le diable qui s'est incarné en elle?
1: Ah,
0: en
1: sensi.
3: Attends, ça me dit quelque chose. Oh. Ça. Est-ce le diable qui s'est incarné?
1: C'est un garçon, c'est une fille, c'est un mixte.
0: Ils sont plusieurs à chanter.
3: Ah.
1: Ah.
3: Les Poppies.
0: Mais pas en même temps.
1: Les Pointer Sisters.
2: Ils sont plusieurs, ou parce que ça va des cœurs de l'armée rouge à David et Jonathan.
0: Non, ils sont trois.
1: Ils sont trois.
0: Avec des belles voix.
1: Les Beast to Fly.
0: Les To Be Free. Again.
1: Les To Be Free.
0: Le trio. Pas en même temps, ils chantent pas en même temps.
1: Ah, c'est le bossu, la
0: oui,
1: belle et le truand.
0: Belle.
1: Voilà, c'est ça.
0: C'est un mot qu'on dirait inventé pour elle. Bravo.
1: Ouais, remarque, si tu dis pas trois tout bazar.
3: Ouais.
0: Ben non.
3: Mais moi, j'ai pas trouvé. Hein.
1: Parce que les
3: trios, je ne trouve jamais, moi. À part si elle commence par les feuilles mortes. J'ai dit, alors les feuilles mortes. Là, là
1: non, j'ai réussi à trouver. Elle le fait exprès, si tu veux. Elle démarre pas par le début de la chanson.
0: Bah non, mais si
1: elle
0: je
1: démarre
0: si
1: pas par le refrain, elle démarre par un truc.
2: L'autre jour, elle en a fait une que je lui ai donnée, j'ai pas trouvé.
1: Hey, c'est pour te dire. C'est pour te dire
2: c'est
1: qu'on
2: content,
1: est. Oui, mais là, on trouve. Tu vois, c'est des trucs que quand même on trouve.
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1: À la machine à café de mademoiselle.
2: Ah oui. Tu te tais, Yann. Je t'emplâtre.

0: Vous êtes nul.
1: On aime chanter, mais on sait pas qu'est-ce que tu veux, quoi.
2: Histoire de star aujourd'hui. On va parler de quelqu'un qui s'appelle Crispin Glover. À mon avis, il y a que Yann qui le connaît. Alors qu'il est très connu. Est-ce que vous savez qui est
3: c'est un personnage de dessin animé, ça.
1: Non, c'est le chanteur de Kiss.
2: Non, pas du tout.
4: Qui ça, j'ai pas entendu.
2: Alors, en plus, on en a pas entendu parler il y a vraiment pas longtemps parce qu'on a passé une date qui était importante par rapport à un film. Qui avait
1: Michael J. Fox, Le Retour vers le futur.
2: Ah. Voilà. Alors, Crispin Glover.
1: C'est celui qui joue Doc.
2: Et non.
4: Non.
2: C'est celui qui joue l'horloge. Oui.
1: C'est celui qui joue la voiture.
4: Non, c'est celui qui joue le filtre à huile
1: de L'Oréal.
4: Que Raymond a acheté il y a 8 jours.
2: Non. C'est celui qui joue George McFly.
1: Le père.
2: Alors, le père de Marty McFly, dans le film Retour vers le futur, a été en procès contre les producteurs de la trilogie, car ces derniers ont utilisé son image pour le deuxième et troisième épisode sans son accord. En fait, ils ont utilisé, tenez-vous bien, un moule de son visage et du maquillage sur un autre acteur pour le représenter à l'écran.
1: Mais si. Et pourquoi ils l'ont pas repris
2: Parce que c'était pas plus simple. Ils voulaient pas.
5: Ah bon? D'accord.
2: Voilà.
6: C'est dingue.
2: Donc, ouais, c'est dingue. Ouais. Donc,
1: il n'a pas voulu.
2: Et non, et donc ils ont utilisé son image sans son accord et ça a été un gros scandale en vrai.
4: Ouais.
2: Saviez-vous que Brad Pitt a été banni de Chine pendant 17 ans?
1: Non.
5: Ah non, je ne savais pas.
1: Trop petit.
2: Non, beaucoup plus simple que ça. Il a été banni de Chine pendant 17 ans et il a pu y remettre les pieds qu'en 2014. En cause, eh bien, son rôle tout simplement dans le film 7 ans au Tibet.
6: Ah.
2: Et oui, qui glorifie le combat des Tibétains pour leur indépendance face à la Chine.
1: Ah oui.
2: Et oui, l'acteur.
1: Mais on leur a pas dit aux Chinois que c'est du cinéma, c'est que c'est pas vrai tout ça, non?
2: Et non, mais.
5: Non, mais ils rigolent pas avec ça.
1: Ils sont susceptibles, ces Chinois.
4: Ils l'ont pris pour un Brad Pitt bébé.
2: Sachant que l'acteur second rôle et le réalisateur du film, Jean-Jacques Hano, donc, furent bannis du pays pour les mêmes raisons.
4: C'est étonnant parce que pourtant, quand même, la Chine, c'est plutôt un pays libéral.
2: Mais complètement, je ne comprends pas.
4: C'est le truc qui m'étonne.
2: Je ne comprends pas. Vraiment, ça me dépasse.
4: Il n'y a pas besoin de papier que si tu vas aller en Chine pour faire un tour, te balader. Il n'y a pas besoin de visa ni rien. Ni de passeport, ni de visa, ni rien.
1: Tu vas comme ça.
2: Oui, bien sûr.
4: Tu vas comme ça.
2: C'est très compliqué de voyager en Chine.
4: Il n'y a pas besoin de carte d'identité.
2: Oui, d'accord.
1: Mais non, il y a la liberté d'expression.
2: Ça n'a rien à voir.
1: Tu trouves Charlie partout.
2: Mais chose très choquante pour moi, en tout cas, c'est un pays où, pendant les 5 mois où j'y ai été, je n'ai jamais vu d'oiseaux dans le ciel.
4: Ah non, ça
2: m'a choqué. Je suis choquée.
1: Ils étaient par terre. Parce que t'as pas regardé.
2: Il y en a que dans la réserve naturelle.
3: Ils traversent un pays là-bas.
2: Et c'est tout.
1: Il y en a un jour où il a essayé de voler, il a compris.
3: Les chasseurs, ils chassent depuis les toits.
2: C'est à cause de la pollution et du sable du Sahara qui s'est
1: déplacé. Oui, on avait compris.
2: Ça va.
1: Tu crois quoi?
5: Oui, qui se prennent dans les hélices du coup.
2: Steven Spielberg a reçu son diplôme universitaire d'études d'art du cinéma à 55 ans. Alors en fait, il a mis en pause ses études durant 33 ans pour se consacrer à sa carrière. D'accord. Et il a terminé son cursus universitaire.
1: Il a fait quoi?
2: Tenez-vous bien, en rendant comme projet de fin d'études, rien que ça, la liste de Schindler.
4: Ah oui.
2: Oscar du meilleur film, du meilleur réalisateur en 94. Tranquille.
5: Ok. Voilà, un film à voir en famille pour rigoler.
1: Il est rigolo.
2: Quelque chose de léger pour.
1: Et on dit pas Stéphane.
2: Ah non.
4: Non.
2: Là, on dit pas Stéphane. On dit pas
6: J'ai l'impression d'être un peu visé.
1: Non, toi, t'as rien dit, toi. C'est le seul d'ailleurs, à n'avoir rien dit, en fait, sur ton prénom, à toi que t'as, tu vois.
5: Oui, c'est vrai.
1: C'est les autres qui s'occupent de toi. Stéphane.
5: C'est vrai.
2: Moi, j'ai fini. Hein.
1: Toi, t'as fini, toi.
2: Oui, moi,
1: Elle a fini.
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1: Merci d'être avec nous dans les affreux Jojo. On va retrouver Raymond. Raymond, vous avez trouvé une nouvelle chronique en fait. Ça, on est assez fiers de vous.
2: Mais en fait, ouais, j'ai acheté un petit truc là où il y a marqué des dates. Et puis c'est un éphéméride.
1: C'est une sorte d'éphéméride.
2: Voilà, c'est un éphéméride.
1: Donc aujourd'hui, alors c'est vrai, on va quand même vous avouer, on s'est posé la question, on se disait, on est le 20 mars, mais le printemps, c'est le 20 ou c'est le 21? Parce que y a, sur certains calendriers, c'est le 20 et sur d'autres, c'est le 21.
2: Il paraît que c'est dans la nuit du 20 au 21.
1: C'est embêtant. Wow.
3: C'est le 21, alors, ça a toujours
4: c'est comme chaque
3: le
4: année, le 14 juillet, le feu d'artifice. C'est quand ça... C'est le soir du 14 ou la veille du
1: c'est
4: soir
1: ça, ouais,
4: du 13
1: c'est ça.
4: À minuit.
1: Comme le bal
4: c'est
1: des pompiers.
5: Moi, il faut arrêter de prendre le calendrier maya en référence.
4: On non, mais qui a décidé ça déjà? Qui non, a décidé que le 21 mars, ça serait le printemps déjà? Ou le 20?
1: Il est où?
2: Mais ça, c'est des trucs qu'on n'y est pas, nous.
6: Non, mais en plus, ça fonctionne, mais que pour les années bissextiles, non?
2: Bisextile, ça veut dire faire l'amour tous les 6 mois.
5: C'est ça que tu voulais m'expliquer.
1: Alors, Raymond, aujourd'hui, nous sommes le 20 mars.
2: Alors, que s'est-il passé?
1: Ouais.
2: C'est la question que je vous pose. Le 20 mars 1727.
1: Oh, mais t'as pas plus loin.
4: Ah, bah attends, mais tous les jours, il se passe des trucs avec
5: on n'était pas nés.
2: Mais non, mais il s'est passé quelque chose de
4: attention, un truc...
3: révolutionnaire.
2: Voilà, un truc qui a marqué. 1727. Le 20 mars 1727. C'était le matin, il pleuvait un peu. Il était
5: 10h30. Ah, il pleuvait.
4: 10h30.
5: Il pleuvait.
2: Oh, mais pleuvait.
1: 1727.
3: Ils ont accordé les carillons du monde entier.
2: Et Virginie, vous avez acheté le truc comment, quoi?
3: Quoi?
1: C'est ça?
2: C'est le 20 août, ça.
3: Ah, pardon.
2: Alors, le 20 mars 1727, hein, qu'est-ce qui s'est passé? Allez, quoi?
4: Il y a un mec qui a dit, vous allez voir, un jour, il y aura une révolution.
2: Mais ça, il aurait pu le dire, ce monsieur.
1: Ah,
4: tu vois?
3: Donc, c'est quelque chose qui a été...
2: Mais c'est un événement, c'est un mec... C'est un mec
3: qui a fait quelque chose.
2: Il a 84 ans, il est anglais, et voilà.
4: Il est anglais, et voilà.
3: Anglais.
2: Et le 20 mars 1727, et bien qu'est-ce qui lui arrive à ce mec?
4: Il a loupé son décollage.
5: C'était pas des humoristes.
3: Il meurt. Il meurt.
5: Robespierre et Jean-Marc Thibault, non, c'est pas ça.
2: Oh. C'est comme la chemise à carreaux.
4: Et le 8 qui croise le 0, tout ça.
2: Ouais, avec la ceinture.
5: Bon,
2: ouais, alors.
5: Okay.
4: Il a déclaré quelque chose, ou il a fait quelque chose.
2: Oui, il est arrivé quelque chose, ça c'est sûr.
4: Il a pris la foudre.
1: C'était quoi? J'étais parti aux toilettes. C'était quoi?
3: Le 20 mars 1757.
1: Oui.
3: 27.
1: Et alors vous avez
2: 1727.
1: Dit quoi?
2: 1727.
4: Il a découvert quelque chose.
1: Qui a découvert
2: ah,
1: quoi?
2: Ah non, avant.
3: Un manga.
2: Il a découvert plein de trucs, mais le 20 mars 1727.
4: C'était un médecin, un physicien, un chercheur.
2: Ah oui, un physicien, oui.
5: Ben oui.
6: Et quand il l'a découvert, c'est un anglais, c'est ça?
2: Oui.
6: Et quand il a découvert, il a dit oh,
2: il a eu froid.
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1: Ah, ouais,
5: c'était
1: c'est
5: la foudre. C'était la foudre. Il a...
2: Non, la foudre, c'est Nobel.
4: Chantal
6: Nobel.
1: Oh là là.
3: Prix.
2: Alors, qu'est-ce qui lui est arrivé à
4: Il a découvert un vaccin.
2: Non, mais non. 1727.
3: Il a découvert l'existence d'une maladie.
2: Vous le connaissez tous, ça fait pour ceux qui sont allés à l'école. Alors c'est-à-dire qu'il y en a deux qui le connaissent.
1: Et
2: en plus, ils ne sont pas là.
1: Mais c'était quoi? C'était un homme politique, un physicien, c'était un...
4: Voilà. Einstein.
2: Non,
1: est-ce que
4: Pierre Curie.
2: Non.
6: Est-ce que c'est un rapport avec une pomme?
4: Edison, non. Thomas non. Edison.
1: Ah, pensez à Chris non. Isaac, vous.
4: Il a déclaré... il avait peur du noir, il a inventé la lumière, non plus.
1: C'était un médecin.
2: Non.
5: Il avait des grands cheveux ou pas?
4: C'était Alzheimer.
5: Il avait des grands cheveux.
4: Mais non,
2: oui,
4: non,
2: puis là, c'est il a chaussé du 42. Mais bon,
4: il aimait bien le bleu.
5: Ah, alors attends.
3: C'est pas lui.
2: Ouais. J'ai son numéro de portable, si tu veux l'appeler, ça va te faciliter la chose.
1: Il a écrit des livres, ce mec, ou pas?
2: Oh non, mais on a écrit beaucoup de livres sur lui. Il est un physicien, quoi.
1: Oh,
4: moi je connais quelqu'un. Oh là là,
3: Qui c'est qui? Newton.
1: Non.
2: Hein?
3: Newton.
1: Non, ça n'a rien à voir avec la pomme.
2: C'est Newton.
3: C'est Newton.
1: Ah. Il a demandé si ça avait un rapport avec la pomme.
2: Il n'écoute pas.
1: C'était la découverte de la gravité.
2: Oui, voilà, non. Oui, il a découvert la gravité.
1: Mais oui ou non?
2: Qu'est-ce qu'il a fait le 20 mars?
4: Il est
6: Il a mangé la pomme.
2: Il est né. Il est
4: mort.
2: Il est mort. Le même jour, donc.
3: Voilà. C'est comme ça qu'il a découvert
2: mort,
3: la gravité.
2: Newton est mort le 20 mars 1727.
3: Ah,
1: d'accord.
2: Non, mais en fait, c'est des trucs qu'il faut savoir, ça. Regarde, c'était marqué dans le journal hier.
1: Non.
4: Il a sauté de l'immeuble.
3: Quelle honte.
1: Merci.
4: La gravité.
2: Il se passe des trucs, on nous dit rien.
3: Newton est mort.
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1: Ah, heureusement que... Mais oui, c'est bien l'heure de la blague à Titi. Attention, arrêtez-vous de travailler, rangez-vous sur le bas-côté. La blague à Titi de quand tu t'ennuies, de que quand tu t'ennuies, pardon, c'est maintenant.
2: Alors c'est un gamin qui dit « Papa, papa, pourquoi mamie elle saute dans le jardin ?» Il dit « T'occupe pas de ça et passe-moi les cartouches.
1: Oh » Mais quel exemple, mais quel exemple vous donnez aux jeunes générations, mais c'est honteux. On les trouve pas dans les bonbons, les 40 machins là. Ah, celle-là non, on les trouve pas. Écoutez, la dernière blague et après on s'en va pour la peine, Christo, c'est à vous.
3: Une blague ?
1: Ouais.
3: Est-ce que tu sais ce que c'est que la métempsycose ?
1: La métempsycose ?
3: Oui.
1: Non.
3: La métempsycose, c'est ça. Eh ben, c'est quand tu meurs, par exemple, on t'enterre et puis t'as ton âme, elle passe par la tige d'une petite fleur qui a poussé sur ta tombe. Il y a une vache qui passe, elle mange la fleur, et ton âme, elle est transportée dans la vache, si tu veux, et la vache, elle la rumine, et ton âme, elle est toujours dans la vache, et puis la vache, elle fait une grosse bouse, et ton âme, elle vit encore dans la bouse de vache. Et moi, je passe et je vois cette grosse bouse par terre, et je dis « T'es ce vieux fil d'eau, toujours le même
1: !» Non mais, je reste quoi ? Je reste... Je sais pas ce que je fais. Je vous balance un plateau de paille d'or dans la tête ou non. Je vous renverse un brodo. Non mais défendez-moi, Blondine, quand même. Vous avez vu comment je suis maltraitée.
4: Ah, moi, je vais vous défendre.
1: Ah oui.
4: Oui, oui, oui. Ouais. Pareil, avec une petite histoire.
1: Allez.
4: Ouais.
1: D'accord. C'est Christo alors. La victime, c'est Christo.
4: Ah, oui, oui. Enfin, c'est la victime, c'est personne. C'est juste pour recadrer. Alors, c'est l'histoire d'un petit ver de terre. C'est en plein hiver. Il fait un froid terrible. Et alors, il est là dans la neige et tout. Et il va bientôt mourir congelé. Et là, un oiseau passe au-dessus et il lui défait que dessus. Oh. Bon, la chaleur du caca réchauffe le petit ver qui finit par survivre. Et au moment où il sort, en fait, de son truc, là, un autre oiseau arrive, le voit, il le becte. Moralité, ce n'est pas parce qu'on vous chie dessus qu'on vous vaut forcément du mal. Et ce n'est pas parce qu'on vous sort de la merde qu'on vous veut forcément du bien.
1: Oh, belle philosophie de notre amie Virginie pour terminer l'émission d'aujourd'hui. Bravo, non mais bravo, hein. Donc le lombric aujourd'hui c'était Christo. Saligo. Thierry Alonso, notre invité, Blondine Métayer, merci d'être venu. C'est toujours un plaisir de vous recevoir. On vous retrouve sur la scène du festival Biscarrir, n'oubliez pas. Et bien sûr, on termine par la brève de comptoir interprétée par Cédric Maroni avec la voix aujourd'hui d'Elie Semoun.
5: Oui, tout à fait. L'harmonica, c'est un instrument qui fait garde-manger.
1: Bon appétit. Les affreux Jojo ont été affreux aujourd'hui. Mais rassurez-vous, la prochaine fois, ce sera pire.

0: Bonjour, les ossements retrouvés dans le Tarn après les aveux de Cédric Jubilard sont bien ceux de son épouse Delphine Nosaguel. De nouvelles opérations de recherche avaient été déclenchées après les déclarations du peintre plaquiste qui auparavant avait toujours nié sa responsabilité dans la disparition de la victime. L'analyse de ses restes avait été confiée à l'Institut de recherche criminelle de la Gendarmerie nationale à Pontoise. Un feu de forêt s'est déclaré à Tarado dans le Var en milieu d'après-midi hier. Plus de 180 hectares ont brûlé, selon un bilan réalisé en fin de journée, environ 150 personnes ont été évacuées. 7 départements toujours placés en vigilance orange canicule ce lundi, il s'agit de l'Hérault, du Gard, des Bouches-du-Rhône, du Var, des Alpes-Maritimes, de la Haute-Corse et de la Corse du Sud. 2 personnes ont été interpellées après qu'une femme a été renversée alors qu'elle traversait un passage piéton dans le 2e arrondissement de Paris hier. Une 3e personne est toujours recherchée. L'armée américaine a annoncé hier avoir mené une 8e nuit consécutive de frappes contre l'Iran et avoir ciblé les unités ayant lancé l'attaque qui a coûté la vie à 2 de ses soldats en Jordanie. De son côté, l'Iran a indiqué avoir attaqué 2 bases au Koweït et intercepté plusieurs navires dans le détroit d'Ormuz. À peine remise de l'incendie meurtrier qui a coûté la vie à 13 personnes en Andalousie, l'Espagne est confrontée à un nouveau feu de forêt d'une ampleur exceptionnelle. Plus de 13 000 hectares ont déjà été réduits en cendres près de Madrid, tandis qu'une nouvelle vague de chaleur menace d'aggraver la situation. C'est la fin de ce flash, une très bonne journée à toutes et à tous.
1: Bonjour à toutes et à tous, voici votre flash d'information en Provence verte. Le soleil dominera toute la journée avec 33 degrés attendus vers 14h et un vent de sud-ouest faible. Demain matin, le temps restera bien ensoleillé avec 23 degrés au lever du jour. La vigilance orange canicule est maintenue. En raison du risque incendie, 4 massifs varois sont fermés, dont le Centre Var, le Haut Var, les Maures et la Sainte-Baume. L'accès y est strictement interdit. À Brignoles, un incendie de végétation s'est déclaré hier soir chemin de Fournerie. D'importants moyens ont été engagés avec les sapeurs-pompiers appuyés par 2 hélicoptères bombardiers d'eau et un avion bombardier d'eau de type Dash. Toujours sur le front des incendies, le feu entre Tarado et les Arcs-sur-Argence a parcouru près de 200 hectares. Plus de 600 sapeurs-pompiers sont restés mobilisés toute la nuit. 10 habitations ont été détruites, mais plus de 60 ont pu être protégées grâce à leur intervention. Au Val, les premières patrouilles nocturnes de la police municipale, mises en place cet été, donnent des résultats encourageants. Elles renforcent la prévention, la lutte contre les incivilités et la proximité avec les habitants pendant toute la période estivale. Enfin, à Tourve, rendez-vous le 25 juillet pour la traditionnelle Nuit des Vins sur l'avenue Gambetta. Au programme, dégustation de vins de Provence, marché de producteurs, animation et défilé de tracteurs dans une ambiance conviviale. Et le 22 juillet, le traditionnel pèlerinage de Sainte-Marie-Madeleine se déroulera à la Sainte-Baume avec procession des reliques en forêt, puis messe à la grotte. C'était votre flash d'information de la Provence verte sur Radio Couleur Sud. Excellente journée à toutes et à tous. 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
1: Bonjour, c'est Daniel. Il est midi passé de quelques minutes sur Radio Couleur Sud. Bienvenue dans les Proventinales, info locale du Centre Var. Histoire de la Provence verte, météo, chronique et musique pour vous accompagner pendant votre pause de midi. On est ensemble jusqu'à 14h.

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1: Bonjour, demain mardi à Cotignac, c'est sur le cours Gambetta et la place Joseph Sigaud de 8h à 13h que vous attendront les produits frais et locaux, les textiles, les vins, les traiteurs et les artisans. Découvrez les produits du terroir et l'artisanat local au marché de Tourves, cours de la République de 7h30 à 12h30. Enfin, flânez sur les étals du marché de Garéoul et dégustez les saveurs de la Provence verte dans le centre-ville de 7h30 à 12h30. Mon conseil du jour, prenez le temps de discuter avec les producteurs, ils vous parleront avec passion de leurs produits et vous donneront des conseils de préparation. Bonne balade sur les marchés de la Provence verte.

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0: Prude.
1: Les discrets présentent. Curieuse expression.
2: Positive. Ben oui, c'est pareil, c'est un mot.
3: C'est positif.
2: Est-ce qu'il n'y aurait pas moyen de dire autre chose, hein? Ben, positiver, justement, ça veut dire mettre de façon positive, enfin réaliste et quelque chose.
3: Positif. À mon avis.
4: Positif.
3: Positif, ça veut dire c'est vrai.
2: C'est un mot qui ne s'imposait pas, hein, je ne crois pas.
3: On ne l'emploie pas beaucoup. On dit c'est vrai. C'est mieux que positif, c'est plus... Enfin, moi, personnellement, j'irais plutôt c'est vrai, c'est positif, c'est vrai. Ça va avec affirmation. C'est positif, c'est vrai. À mon avis, maintenant, je suis...
2: Mais quand vous l'analysez, ce mot-là, qu'est-ce que vous dites comme définition ?
3: Infinitif.
4: Ça remplit sa tâche.
2: Oui et non, parce que on peut considérer aussi que ça veut dire que...
3: Que c'est vrai.
2: Oui.
3: C'est vrai. Mais c'est vrai, c'est réel. À mon idée, maintenant, je ne suis pas devin. Hein.
2: Non, c'est un mot dont on a du mal à donner la définition. Est-ce qu'il n'y aurait pas moyen de dire autre chose,
3: hein? J'ai jamais employé le mot positivé.
4: Jamais, non.
2: Et avec votre mot positivé, vous pouvez toujours essayer, ça va pas. Ben, donnez-moi une petite phrase avec votre mot positivé.
4: Désorganisation.
3: J'ai jamais employé le mot positivé. Mais c'est vrai, c'est réel. À mon idée, maintenant, je suis pas devin. Hein.
2: Ben, c'est un mot qu'on a créé, alors qu'il y en a d'autres qui pouvaient remplir la même fonction. C'est un mot qui sert à rien, quoi, si vous voulez. C'est un mot des jeunes.

0: La météo pour ce mardi 21 juillet, persistance du beau temps ensoleillé avec de fortes chaleurs au sud, alors que les températures restent agréables sur le tiers nord. Les températures justement pour ce mardi matin, 13 degrés pour Lille, Strasbourg, 14 degrés pour Cherbourg, Lyon et Brest, 14 également pour Paris, 18 degrés sur Bordeaux et Biarritz, 19 à Toulouse, 22 à Marseille, 24 à Nice et 25 à Ajaccio. Et pour ce mardi après-midi, entre 23 et 27 degrés sur une moitié nord, il fera 23 sur la Normandie et les Hauts-de-France, 24 dans le Grand Est, 25 sur la Bretagne, 26 en Ile-de-France et 27 dans le Centre-Val de Loire. Et dans la moitié sud, entre 26 et 33 degrés, il fera 26 dans la vallée du Rhône, 31 degrés sur la Nouvelle-Aquitaine, 31 sur la Corse, 31 à 32 sur la Côte d'Azur et 33 degrés sur l'Occitanie.
1: Voilà.

Nous sommes à Carcès le 20 juillet 1791. L'été est chaud et agité. Alors que la Révolution française bat son plein à Paris, dans ce paisible bourg varois entouré de collines, une rumeur se propage. Les meuniers comploteraient contre le peuple. Carcès, réputé pour ses moulins à eau, on en comptait une dizaine sur l'Argence, vit de la farine qu'ils produisent pour tout le canton. Mais cette année-là, les récoltes ont été mauvaises, les prix du blé flambent et le pain se fait rare. Les habitants exaspérés en viennent à soupçonner les meuniers d'accaparer la farine pour la revendre à prix fort sur les marchés de Toulon et de Marseille. Le 20 juillet, au matin, un groupe de paysans armés de faux, de fourches et même quelques mousquets rouillés se rassemblent sur la place du village. Leur objectif, inspecter les moulins. Ils commencent par celui de La Roque, puis celui de Foncreuse. Ils forcent les portes, fouillent les greniers, interloquent les meuniers qu'ils accusent de trahison envers la nation. La tension monte d'un cran lorsqu'un sac de farine dissimulé dans une charrette est découvert. Heureusement, le maire de l'époque, Étienne Mignard, un ancien avocat, intervient. Il calme la foule en promettant une enquête municipale et le soir même, une délibération extraordinaire du conseil municipal ordonne une répartition équitable de la farine entre les familles de Carcès, sous contrôle citoyen. Les meuniers, lavés de toute accusation, jurent sur la constitution de servir le peuple. Cet épisode, surnommé le complot des moulins, témoigne de la méfiance populaire pendant la Révolution, mais aussi de l'autogestion villageoise. Ce 20 juillet 1791, journée de tension, où la farine devint presque un symbole révolutionnaire.

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0: Bonjour, c'est Serge Surpin pour SatMag, chaque jour l'actu des médias sur cette fréquence. SatMag fait une petite pause. Je vous propose une sélection des meilleures chroniques de cette année.
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0: C'est presque devenu une banalité de dire ça, mais on va de moins en moins souvent au cinéma. Et ce n'est pas qu'une impression. Les chiffres provenant des différents observatoires du cinéma le confirment. Le nombre de tickets de cinéma vendus en Europe a chuté de 25% entre 2019 et 2024. La France limite un peu la casse, c'est même dans l'Hexagone que la fréquentation des salles a le moins reculé, avec une baisse de seulement 14,9% sur la période 2019-2024. Mais ça se complique depuis le début de l'année 2025. Le nombre d'entrées en salle a baissé de 15,9% par rapport à la même période de 2024. Il est vrai qu'en 2024, il y avait eu une année exceptionnelle, portée par des cartons comme Un petit truc en plus, Le Comte de Monte Cristo ou L'amour ouf. Seul espoir avec la sortie du troisième épisode d'Avatar. Selon les premiers chiffres disponibles, il fait aussi bien que l'épisode 2. Ce qui est un bon signe, mais cela dit, cela ne sera pas suffisant pour rattraper la baisse globale de l'année 2025. Cela dit, pas question de compter sur le cinéma américain pour sauver le cinéma en salle, car selon les experts, ce sont précisément les films américains qui ont vu leur nombre d'entrées s'effondrer, moins 76%, tandis que les Européens sont à seulement moins 10% par rapport à la période d'avant-pandémie. Le recul américain s'explique en grande partie par la baisse de l'offre, moins de blockbusters, conséquences directes du Covid, et puis il y a eu les grèves des scénaristes et des acteurs à Hollywood qui ont retardé le tournage de certains films. À cela s'ajoute un phénomène désormais bien installé. Certaines productions américaines sortent directement sur les plateformes sans passer par la case cinéma. Certains studios comme Disney ont fait marche arrière pourtant et ont renoncé à court-circuiter systématiquement la sortie en salle. La raison, la sortie en plateforme n'est pas encore suffisamment puissante pour remplacer les revenus venant des sorties en salle. Et puis, un film qui sort en salle, même brièvement, est perçu comme un vrai film, davantage qu'une œuvre envoyée directement sur une plateforme. Alors certes, les studios continuent de compter sur les recettes en salle, mais les films basculent de plus en plus rapidement sur les plateformes, généralement moins de 2 mois après leur sortie aux États-Unis. Si le public se déplace moins, l'intérêt économique de la sortie en salle s'amenuise. C'est un cercle vicieux. Et ce n'est donc pas un hasard si la majorité des gros studios américains appartiennent désormais à des groupes contrôlant aussi des plateformes. Autre point intéressant, presque contre-intuitif. Il y a autant de spectateurs qu'avant, mais ils se déplacent moins dans les salles. C'est le public âgé qui déserte davantage les salles, tandis que les jeunes sont revenus depuis le Covid. Mais nuance, ces jeunes vont moins souvent qu'avant dans les salles. Et il ne faut pas oublier que si les jeunes vont moins souvent au cinéma, ce n'est pas forcément pour aller vers les plateformes. Ils utilisent de plus en plus les réseaux sociaux et YouTube, qui, faut-il le rappeler, se regardent en majorité sur un écran de télévision. La relative meilleure santé du cinéma européen ne suffira jamais à compenser la baisse de l'offre venue d'outre-Atlantique. Et en France, rappelons-le, moins d'entrées en salle signifie, mécaniquement, moins de financement pour le cinéma français, puisqu'une partie des recettes va vers le CNC. À noter un détour par une spécificité bien française. Il y a une plateforme qui mise encore sur la salle de cinéma. Il s'agit de Canal+. En rachetant le réseau UGC, Canal+ fait un pari fort sur les salles. Même si UGC est un producteur important de films français, l'essentiel de son chiffre d'affaires repose sur l'exploitation de ces salles de cinéma. Si Canal+ veut rester un pilier du cinéma français et européen dans un marché en pleine mutation, ce rachat lui garantit une meilleure exposition des films qu'il produit, comme l'exige d'ailleurs la loi française. Et peut-être que Canal+ imagine aussi développer dans ses salles de cinéma les projections d'œuvres qui ne seraient pas uniquement cinématographiques. Rappelons que Canal+ est aussi propriétaire de l'Olympia, salle mythique et lieu de spectacle dont les contenus pourraient bien être diffusés largement dans les cinémas. Quoi qu'il en soit, il ne faut pas oublier, la salle de cinéma participe toujours au financement du cinéma. Mais elle n'est plus la seule, les chaînes de télévision et les plateformes y contribuent largement aussi. La chronologie des médias reste au cœur du système français. Elle permet aux films, la plupart du temps aidés par le CNC, de sortir d'abord en salle, puis d'être disponibles à la vente ou à la location avant d'arriver sur les plateformes et enfin à la télévision. C'est un équilibre fragile, mais il tient encore debout. Pour combien de temps? Là est la question.
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0: Bonjour, la situation évolue favorablement face aux incendies déclenchés hier dans le département du Var qui ont parcouru 200 hectares et provoqué la destruction de plusieurs habitations. Les feux devaient être fixés avant la mi-journée, ont déclaré les sapeurs-pompiers grâce à une météo moins venteuse et plus favorable. Selon le ministre de l'Intérieur, Laurent Nunez, un peu moins de 40 000 hectares de forêt ou de végétation ont brûlé en France depuis le début de l'année, soit beaucoup plus que tout ce qui a été brûlé l'an dernier, et à la même période beaucoup plus qu'en 2022 qui était déjà une saison exceptionnel. La production française de blé est estimée à 30,8 millions de tonnes en 2026 par le groupe spécialiste des matières premières Argus Media, une estimation en deçà de la première et nettement en dessous des attentes du fait d'une succession d'aléas climatiques. Et c'est reparti pour un tour, les cours du pétrole continuaient de grimper ce matin, portés par l'intensification du conflit au Moyen-Orient avec l'annonce de frappes américaines sur l'Iran pour la 9e nuit consécutive et un navire en feu dans le détroit d'Ormuz. Le prix du baril de Brent pour livrer en septembre affiche une hausse de 2,72% à 90,50 $. La France doit mobiliser davantage de capitaux privés et développer des partenariats européens pour rester dans la course sur la technologie quantique, estime la Cour des comptes, qui souligne un enjeu majeur de souveraineté face aux États-Unis et à la Chine qui disposent de capacités d'investissement sans commune mesure. La position française demeure fragile, alerte la Cour dans un rapport qui dresse un premier bilan du soutien français à cette technologie critique. C'est la fin de ce flash, une très bonne journée à notre écoute.
1: Bonjour à toutes et à tous, voici votre flash d'information en Provence verte. Le soleil dominera toute la journée avec 33 degrés attendus vers 14h et un vent de sud-ouest faible. Demain matin, le temps restera bien ensoleillé avec 23 degrés au lever du jour. La vigilance orange canicule est maintenue. En raison du risque incendie, 4 massifs varois sont fermés, dont le Centre Var, le Haut Var, les Maures et la Sainte-Baume. L'accès y est strictement interdit. À Brignoles, un incendie de végétation s'est déclaré hier soir chemin de Fournerie. D'importants moyens ont été engagés avec les sapeurs-pompiers appuyés par 2 hélicoptères bombardiers d'eau et un avion bombardier d'eau de type Dash. Toujours sur le front des incendies, le feu entre Tarado et les Arcs-sur-Argence a parcouru près de 200 hectares. Plus de 600 sapeurs-pompiers sont restés mobilisés toute la nuit. 10 habitations ont été détruites, mais plus de 60 ont pu être protégées grâce à leur intervention. Au Val, les premières patrouilles nocturnes de la police municipale, mises en place cet été, donnent des résultats encourageants. Elles renforcent la prévention, la lutte contre les incivilités et la proximité avec les habitants pendant toute la période estivale. Enfin, à Tourve, rendez-vous le 25 juillet pour la traditionnelle Nuit des Vins sur l'avenue Gambetta. Au programme, dégustation de vins de Provence, marché de producteurs, animation et défilé de tracteurs dans une ambiance conviviale. Et le 22 juillet, le traditionnel pèlerinage de Sainte-Marie-Madeleine se déroulera à la Sainte-Baume avec procession des reliques en forêt, puis messe à la grotte. C'était votre flash d'information de la Provence verte sur Radio Couleur Sud. Excellente journée à toutes et à tous. 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

Après les fantômes de Kiev, la conjuration de Tokyo marque le retour de Cédric Banel. Avec un thriller ultra tendu au cœur de Tokyo, entre mafia, faux semblants et menaces imminentes, le tout porté par une héroïne aussi discrète qu'inarrêtable. À Tokyo, un haut fonctionnaire international et sa femme sont assassinés. De la cocaïne est retrouvée à leur domicile, la police conclut à des meurtres crapuleux. Kido, elle, n'y croit pas. Avec ses cheveux bleus et sa volonté de faire, l'enquêtrice, qui traque à l'ONU les délinquants financiers, soupçonne une conjuration machiavélique. D'autant que se profile l'ombre du chat qui tranche, un mystérieux tueur insaisissable. Pour qui travaille-t-il ? Dans sa quête de vérité, Kido s'appuie sur sa mère, Sanae, qui connaît tous les bas-fonds de la ville, et sur l'étonnante Madame Satomi, bras droit d'un yakuza. Elle peut aussi compter sur Masaki, un champion de sumo légendaire. Le quatuor a 5 jours, pas un de plus, pour faire dérailler une mécanique implacable. La conjuration de Tokyo de Cédric Banel est parue chez Ixo.

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1: Bonjour à tous. Dans l'actualité des objets connectés, ChatGPT Proform, l'enceinte connectée d'OpenAI, sort de son laboratoire. Combien de fois avez-vous crié « Alexa », mais une musique un peu joyeuse pour vous entendre répondre benoîtement, une playlist calibrée par un algorithme sans âme. En tous les cas, et si la prochaine enceinte connectée a débarqué dans nos salons, ne se contentez plus d'exécuter des ordres, mais apprenez vraiment à nous connaître. C'est le pari, en tout cas, que prépare OpenAI, dont le premier objet connecté vient de sortir de l'ombre grâce à un rapport relayé le 14 juillet par les consorts de TechCrunch. Pas d'écran, mais une caméra et une brochette de capteurs pour scruter votre salon. Voilà le parti pris de ce boîtier baladeur conçu pour être transporté de pièce en pièce sur sa batterie rechargeable. Mieux encore, l'appareil embarquerait des éléments mécaniques mobiles dont le seul but est de donner l'impression que le bidule respire. Un choix de design osé à milieu du cube inerte posé sur votre étagère. À l'usage, l'enceinte devrait reconnaître les objets qui traînent sur votre table basse, capter l'ambiance de la pièce et ajuster ses réponses en conséquence. Exit donc le simple haut-parleur qui diffuse de la musique, on nous promet un vrai compagnon domestique. Sous le capot tournerait GPT Live, le modèle vocal dévoilé par OpenAI il y a quelques semaines à peine. En somme, plus l'enceinte reste chez vous, plus elle apprendrait vos habitudes, vos horaires, vos petites manies pour devenir proactive plutôt que simplement réactive. Impossible donc d'ignorer la signature derrière ce projet, Johnny Live, l'ancien directeur du design de chez Apple, pilote l'esthétique via son studio après le rachat d'IO Product par OpenAI pour environ 6,4 milliards de dollars. En tous les cas, comptez entre 200 et 300 dollars pour cette pépite avec une présentation officielle qui pourrait tomber d'ici la fin de cette année. On se retrouve très vite avec d'autres actualités sur vos objets connectés.
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1: Bienvenue dans l'alphabet en chanson, aujourd'hui S comme Michel Sardou. Chez les Sardou, l'amour du spectacle fait partie de l'ADN familial. À l'instar du clan Brasseur, saltimbanque de génération en génération, Michel et ses aïeuls sont issus d'une lignée de comédiens qui remonte au milieu du 19e siècle. C'est ainsi que le mime, le théâtre et le music-hall constituent très vite le pain quotidien de chaque membre de la dynastie. Bien qu'attirés par le théâtre, ses parents Fernand et Jackie ont passé leur vie sur les planches, c'est vers la chanson que le jeune Michel se tourne. En 1965, Sardou enregistre le Madras, en pleine vague babacool, puis c'est au tour des ricains et des moutons de défier ce que l'on n'appelait pas encore le politiquement correct. Mais le succès n'est pas au rendez-vous et en 1969, sa maison de disques Barclay lui rend son contrat faute de résultats. Les années 70 se profilent et leurs coups de gueule vont faire mouche. Les balles populaires, le rire du sergent, j'habite en France, si j'avais un frère, les villes de solitude, le temps des colonies, le France, Verdun ou femmes des années 80 sont de cette veine où politique, débats de société et faits divers perturbent la donne d'une variété policée. La romance, la fête ou les grands espaces ne sont toutefois pas étrangers à son répertoire. Côté famille, la descendance est assurée avec son fils aîné, Davy, qui reprend le flambeau de la comédie. La boucle n'est donc pas encore bouclée. Voici Michel Sardou en chantant.
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1: Et oui, je sais, toutes les bonnes choses ont une fin, mais c'est la fin des Proventinales. On se retrouve demain, bien sûr, même endroit, pour passer encore une belle fin de matinée ensemble. Je vous quitte en musique et je vous dis à demain. Bonne journée à vous.

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1: Bonjour à tous. Aujourd'hui, gros plan sur Holly Alexander. Holly Alexander, né en Grande-Bretagne en 1990, acteur et auteur-compositeur-interprète. Il est le fils d'un employé de parc d'attractions et de Vicky Thornton, fondatrice du festival de musique de Colford. Holly vit une enfance difficile. Après la séparation de ses parents à l'âge de 13 ans, il part vivre avec sa maman et enchaîne les déménagements. Le jeune garçon subit du harcèlement scolaire, ce qui lui provoque de la boulimie ainsi qu'une dépression. Après l'obtention de son certificat d'études secondaires, il part suivre une formation à Hereford afin d'étudier les arts de la scène. Approché par un agent à l'âge de 16 ans, Holly arrête ses études et déménage à Londres. Sur place, il décroche son premier rôle dans le téléfilm Summer Hill en 2008. Après une brève apparition dans la série Inspecteur Lewis en 2009, le comédien fait ses débuts au cinéma grâce au film Bright Star en 2009. La même année, il enchaîne différents tournages. À l'aise également sur les planches, Holly apparaît dans la pièce Mercury en 2012. L'année suivante, c'est dans le rôle de Peter Pan qu'il remonte sur scène pour la pièce Peter and Alice au West End. Refusé au casting de la série Skin en 2008, l'équipe lui propose un rôle secondaire en 2013. De retour sur l'écran, l'acteur poursuit sa carrière avec des apparitions dans quelques films musicaux, notamment. Parallèlement à sa vie de comédien, Holly Alexander est un artiste accompli, chanteur principal du groupe Years and Years depuis 2010. Il est recruté auprès d'un membre du groupe Mickey qu'il a entendu chanter. Ils sortent leur premier album Communion le 10 juillet 2015. Porté par le titre planétaire King, le disque se place directement à la première place du classement des albums en Angleterre. Deux autres albums sortent à la suite en 2018 et 2022. En 2024, Holly Alexander représente le Royaume-Uni au concours de l'Eurovision. Côté vie privée, ouvertement gay, il n'hésite pas à défendre les droits LGBT au quotidien. En 2015, il annonce son couple avec le musicien Neil Millan du groupe Clean Bandit. Ils se séparent quelques mois plus tard. On se retrouve très vite avec d'autres infos.

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3: Bonjour à tous, dans l'actualité musicale du jour, on parle de DJ Snake. DJ Snake sort le single Toka pour faire la fête tout au long de l'été. DJ Snake nous a partagé Toka il y a quelques jours, un titre parfait pour danser, créé en collaboration avec la chanteuse Durata Dora. Après son petit détour par la célèbre Casita du concert enflammé de Bad Bunny à Paris, DJ Snake a décidé de prendre le contrôle de ce mois de juillet avec Toka, un morceau aux sonorités reggaeton entrée qui promet d'électriser les dance floors du monde entier. Il n'y a pas moins de deux semaines, il jouait son dernier hit Club Soda en live du côté de la Colombie. On peut dire que DJ Snake est plein de ressources et sait bien profiter de la période estivale pour mettre l'ambiance partout où il passe. Sur une production sonore très rythmée, à l'image du DJ, Durata Dora chante dans plusieurs langues différentes, principalement en albanais avec quelques expressions en espagnol et en anglais. En tous les cas, le single est d'ores et déjà disponible. Le single de DJ Snake qui va à coup sûr ambiancer vos soirées d'été. Le single Toka dispo dès à présent. On se retrouve très vite avec d'autres actualités musicales.

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Il voyage en solitaire. Chanson écrite et composée par Gérard Manset, deuxième titre de l'album Manset. La chanson est composée en 1973 et déposée à la SACEM sous le titre provisoire « Il chante la terre ». Selon Daniel Le Sueur, le succès de la chanson est probablement dû à l'opiniâtreté du producteur de France Inter, Daniel Hamelin, qui ayant découvert ce titre en phase B d'un 45 tours promotionnel, le programma jusqu'à ce que la chanson soit distribuée commercialement. La chanson va connaître alors un succès considérable en 45 tours et atteindre des chiffres de vente de 300 000 exemplaires et une dixième place dans les classements de la chanson française. La reprise que je vous propose est celle qu'a réalisée Alain Bachung.

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0: La météo pour ce mardi, 21 juillet, persistance du beau temps ensoleillé avec de fortes chaleurs au sud, alors que les températures restent agréables sur le tiers nord. Les températures justement pour ce mardi matin, 13 degrés pour Lille, Strasbourg, 14 degrés pour Cherbourg, Lyon et Brest, 14 également pour Paris, 18 degrés sur Bordeaux et Biarritz, 19 à Toulouse, 22 à Marseille, 24 à Nice et 25 à Ajaccio. Et pour ce mardi après-midi, entre 23 et 27 degrés sur une moitié nord, il fera 23 sur la Normandie et les Hauts-de-France, 24 dans le Grand Est, 25 sur la Bretagne, 26 en Ile-de-France et 27 dans le Centre-Val de Loire. Et dans la moitié sud, entre 26 et 33 degrés, il fera 26 dans la vallée du Rhône, 31 degrés sur la Nouvelle-Aquitaine, 31 sur la Corse, 31 à 32 sur la Côte d'Azur et 33 degrés sur l'Occitanie.
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1: Bonjour à tous. Aujourd'hui, gros plan sur Holly Alexander. Holly Alexander, né en Grande-Bretagne en 1990, acteur et auteur-compositeur-interprète. Il est le fils d'un employé de parc d'attractions et de Vicky Thornton, fondatrice du festival de musique de Colford. Holly vit une enfance difficile. Après la séparation de ses parents, à l'âge de 13 ans, il part vivre avec sa maman et enchaîne les déménagements. Le jeune garçon subit du harcèlement scolaire, ce qui lui provoque de la boulimie ainsi qu'une dépression. Après l'obtention de son certificat d'études secondaires, il part suivre une formation à Hereford afin d'étudier les arts de la scène. Approché par un agent à l'âge de 16 ans, Holly arrête ses études et déménage à Londres. Sur place, il décroche son premier rôle dans le téléfilm Summer Hill en 2008. Après une brève apparition dans la série Inspecteur Lewis en 2009, le comédien fait ses débuts au cinéma grâce au film Braveheart en 2009. La même année, il enchaîne différents tournages. À l'aise également sur les planches, Holly apparaît dans la pièce Mercury en 2012. L'année suivante, c'est dans le rôle de Peter Pan qu'il remonte sur scène pour la pièce Peter and Alice au West End. Refusé au casting de la série Skin en 2008, l'équipe lui propose un rôle secondaire en 2013. De retour sur l'écran, l'acteur poursuit sa carrière avec des apparitions dans quelques films musicaux notamment. Parallèlement à sa vie de comédien, Holly Alexander est un artiste accompli, chanteur principal du groupe Years and Years depuis 2010. Il est recruté auprès d'un membre du groupe Mickey qu'il a entendu chanter. Ils sortent leur premier album Communion le 10 juillet 2015. Porté par le titre planétaire King, le disque se place directement à la première place du classement des albums en Angleterre. Deux autres albums sortent à la suite en 2018 et 2022. En 2024, Holly Alexander représente le Royaume-Uni au concours de l'Eurovision. Côté vie privée, ouvertement gay, il n'hésite pas à défendre les droits LGBT au quotidien. En 2015, il annonce son couple avec le musicien Neil Millan du groupe Clean Bandit. Ils se séparent quelques mois plus tard. On se retrouve très vite avec d'autres infos. 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

0: Bah, il la remercie de l'avoir accompagnée à la gare.
1: Vous parlez sérieusement ou vous vous moquez de moi?
0: Bah non, il se moque pas d'elle, mais regardez, tous ses journaux, ses cigares, tout ça.
1: Ah, je manque d'originalité, c'est vrai. Savez-vous que nous nous séparons pour la première fois?
0: Oui, mais enfin, c'est pas très long. Et puis, il part que 15 jours.
1: Attendez un petit peu. Dois-je comprendre que vous...

0: Eh bien voilà, vous avez une place tout à fait tranquille, sans voisine, sans vis-à-vis, personne pour vous déranger.
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0: Oh, décidément, vous êtes incorrigible. Et moi qui pensais qu'un peu d'isolement vous aiderait à vous détendre.
1: Ah, et puis quoi encore? Oh là là.

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2: Bonjour, demain mardi à Cotignac, c'est sur le cours Gambetta et la place Joseph Sigaud de 8h à 13h que vous attendront les produits frais et locaux, les textiles, les vins, les traiteurs et les artisans. Découvrez les produits du terroir et l'artisanat local au marché de Tourves, cours de la République de 7h30 à 12h30. Enfin, flânez sur les étals du marché de Garéoul et dégustez les saveurs de la Provence verte dans le centre-ville de 7h30 à 12h30. Mon conseil du jour, prenez le temps de discuter avec les producteurs, ils vous parleront avec passion de leurs produits et vous donneront des conseils de préparation. Bonne balade sur les marchés de la Provence.

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1: Bonjour, football Coupe du Monde. L'Espagne a remporté hier soir la deuxième Coupe du Monde de son histoire au terme d'une finale longtemps cadenassée avec l'Argentine. Un match remporté sur le score d'un but à zéro. La Roja a nettement dominé les débats. Elle fut la seule à attaquer jusqu'à l'ouverture du score. Mais l'Albi Céleste, réduite à 10, a eu deux possibilités d'égalisation sur le fil en 20. Il n'y aura donc pas de deuxième titre consécutif pour Lionel Messi et les siens. Cyclisme Tour de France, Remco Evenepoel a remporté la 15e étape hier, suivi par Tadej Pogacar qui l'a laissé gagner. Isaac Del Toro finit 3e et détrône Paul Sexas au classement du maillot blanc. Par ailleurs, pour la première fois de sa carrière, Jonas Vingegaard ne finira pas le tour. Dans la descente menant au plateau de Solaison, le Danois a chuté lourdement, victime d'une fracture de la clavicule. Le vainqueur du dernier Giro était 2e du classement général au matin de l'étape. Le freinage d'une moto serait à l'origine de sa chute. Tennis de retour au calendrier du circuit WTA pour la première fois depuis 1990. Le tournoi d'Athènes a vu la 37e joueuse mondiale Maria Sakkari échouer sur cette terre face à Barbara Krejčíková à l'occasion de la finale. Une défaite 7-6, 6-3 en 1h45. C'est le 9e titre en carrière de la Tchèque, son premier depuis le triomphe à Wimbledon en 2024. Par ailleurs, également organisé cette semaine, le tournoi Diaz y a vu sa finale opposant Maillard Sheriff à Paula Badoza être reportée à ce lundi en raison de la pluie qui n'a cessé de tomber sur la cité roumaine. Formule 1, s'il a dû composer avec des circonstances de course défavorables, Andrea Kimi Antonelli est allé chercher hier la victoire lors du Grand Prix de Belgique devant Charles Leclerc et Max Verstappen. Isaac Hadjar a su remonter de la dernière ligne jusqu'en 6e place. C'est la fin de ce flash, une très bonne journée à toutes et à tous.
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Laurent Voulzy et Alain Souchon pour cette collaboration magique 1977, une idée à la base de Laurent Voulzy qui dit qu'on a toujours des chansons qui jalonnent notre vie. Les producteurs des intéressés n'ont pas donné suite quand la production les a contactés par téléphone, ils ont juste rappelé après quand le succès a été au rendez-vous pour ce Rock Collection, pour lequel Laurent Voulzy a passé beaucoup d'heures en studio. Il a tenu à faire tous les accords de guitare lui-même. Bonjour à toutes, bonjour à tous. Denis, heureux de vous retrouver pour R240, notre voyage dans les années 70, 80 et 90 avec les grands succès, les souvenirs, les titres oubliés et puis aussi toute notre série pour danser tout à l'heure. Pour le moment, j'ai encore beaucoup de choses à vous dire pour ce titre oublié des années 80 qui fut quand même disque d'or. Mais oui, en 1989, il faut dire qu'on le doit à Stéphane et Christophe Després, membres de ce groupe Pacifique, qui ont aussi composé Les Démons de Minuit, puisque Christophe Després en faisait alors partie. C'était en 1986-1989, donc, avec Cathy Lajoust au chant. Voici Pacifique, quand tu sais.

0: chansons dont les paroles sont devenues symboles de l'autonomie des femmes et la chanson la plus emblématique de la philosophie de ce groupe, nous dit-on entre autres sur Wikipédia. Beau succès donc de 1996 avec Wannabe et les Spice Girls. On se retrouve dans un instant avec notre oublié des années 70 et il faudra bien prendre le virage avec Yves Duteil. A tout de suite.
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0: Nous sommes en 1972 avec ce tout premier titre d'Yves Duteil, Virage, le virage qu'il prendra pour arriver jusqu'en 1977 avec les titres qui ont fait son succès, un peu plus proche du folklore, un peu plus proche du terroir peut-être, en tout cas, de cette musique qu'on lui connaît et qui l'a rendu célèbre. On poursuit avec la bande originale du film Le Maître d'école avec Coluche et Charlotte de Turckheim. Et c'est l'artiste lui-même qui se présente. Ça date des années 80, tout ça.
1: Bonjour, ici Richard Gottener. J'ai affaire à monsieur, comment vous appelez ?
2: Denis.
1: Denis comment ?
2: Choubrac.
1: Choubrac. Ça me plaît bien comme nom, ça. Choubrac, c'est un... Le brac est sympa, mais le chou est bien aussi. Hein. Choubrac, c'est un peu, on dirait, un truc. Ça n'existe pas dans les... Ça fait un peu roman, quand même.
2: Ah bon ?
1: Ouais, Choubrac, on dirait un... C'est bien, je vous félicite. Bravo. Je vais vous rendre votre micro pour que vous fassiez votre métier, cher ami. Donc c'était Richard Gottener aux écoutilles.

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Suzette par Danny Briand. L'enregistrement date de 1991, mais la chanson de 1985. Alors que Danny Briand est au cours Florent, Francis Huster tourne le film On a volé Charlie Spencer avec Béatrice Dalle qui incarne le personnage de Suzette. Suzette, donc le prénom de la mère de Francis Huster. Un assistant chargé du casting remarque Danny au cours Florent et glisse son nom à l'oreille du réalisateur. Francis Huster l'engage pour une figuration et veut lui faire interpréter une chanson. Il écrit donc Suzette. Mais tout est coupé au montage, son petit rôle et la chanson. Mais Danny Briand se rattrape donc avec cet immense succès de Suzette en 1991 et bien avant donc sur scène, notamment au 3 Maillet. On va aller faire tout de suite notre petite série dansante. On va commencer par les années 70, il y aura ensuite les années 80 avec Images et les démons de minuit, et puis les années 90, Gala, Free From Desire. Mais pour les années 70, Boogie Wonderland, Earth, Wind & Fire, l'album est sorti en 1979, et Seconde Jeunesse pour ce titre, évidemment, vous vous en souvenez tous, avec le film Intouchable et Omar Sy.

Septembre pour l'album, octobre pour le single en 1996, Gala Freed From Desire, ça a marché à fond ce titre de la chanteuse italienne, extrait donc de son deuxième album. En 2016, elle a précisé que ses paroles répétitives fonctionnaient comme un mantra bouddhiste, ce qui éclaire encore mieux le sens du titre, en français « Libéré du désir et des paroles ». L'esprit et les sens purifiés, voilà, en tout cas, qui nous a fait bien bouger les sens dans les années 90, 1996, donc pour ce Freed From Desire. On va se quitter pour cette deuxième partie avec l'année 1973, juste avant le mariage de Sheila et Ringo, Claude Carrère leur fait enregistrer un duo qui se vend à plus de 600 000 exemplaires en France. Il fait réécrire un petit peu les paroles par rapport à l'original, et on part pour les gondoles à Venise.

Imaginez une jolie fille prisonnière d'un verre qui se remplit de menthe. Eh bien, cet effet visuel, grandeur nature, les spectateurs d'Eddie Mitchell au Palais des Sports ont pu, eh bien, le voir grâce à Jérôme Savary qui mettait en scène ce spectacle début des années 80, 1981 pour la sortie de couleur menthe à l'eau. On fait un bond de 10 ans en avant maintenant avec 1991 et William Scheller. Un homme heureux, seul succès de William Scheller à être classé au top 50, 16 semaines consécutives, dont une fois en 19e position. Pour ce titre, extrait d'un album Scheller en solitaire, enregistré en studio à Paris, mais en présence d'un public. C'était la seule chanson inédite de l'album. Il est tout seul au piano, William Scheller, un homme heureux. Ensuite, on passera du piano à l'accordéon avec un succès des années 80 à l'accordéon aussi. Si, si, et ça vous aimez. Pourquoi ?

Bon allez, on va être honnête, hein. Déjà, à l'époque, c'est le clavier qui faisait le son de l'accordéon, il n'y avait pas le véritable instrument pour ce succès des Shorts en 1983, un groupe originaire des Pays-Bas, et une chanson qui parle d'un garçon qui rencontre une fille française, mais ils ne peuvent pas se comprendre les uns les autres parce qu'ils parlent des langues différentes. Version originale en anglais, la majors du disque EMI Group a insisté pour qu'il y ait une version néerlandaise, la version anglaise est devenue un succès international, il y a également une version en allemand. À chaque fois, en tout cas, le refrain était en français. Énorme succès donc pour The Shorts en 1983. Comment ça va? Autre énorme succès, cette fois-ci dans les années 90, et c'est là que l'on va se quitter avec ce morceau que vous avez forcément entendu et peut-être oublié depuis. Paul de Senneville pour la composition, le violoncelle, c'est Jean-Philippe Audin, et puis à l'ocarina, Diego Modena. Bon, allez, son vrai nom, c'est Luis Rigou. Il est né à Buenos Aires en 1961, même si c'est donc arrivé en France, puisqu'il s'est installé à Paris en 1990, qu'il a connu le succès avec cette série de disques Ocarina. Notez qu'il a aussi accompagné sur l'enregistrement de la complainte de Pablo Neruda, Jean Ferrat, entre autres. Voici donc, pour se quitter, Song of Ocarina, souvenir de 1991-92, hein, c'est à l'hiver 92 que le titre a atteint la tête du hit parade en France, pour y rester 2 semaines, classé pendant 32 semaines quand même. Moi c'est simplement dans une semaine que je vous donne rendez-vous pour un prochain R204.

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La météo pour ce mardi, 21 juillet, persistance du beau temps ensoleillé avec de fortes chaleurs au sud, alors que les températures restent agréables sur le tiers nord. Les températures justement pour ce mardi matin, 13 degrés pour Lille, Strasbourg, 14 degrés pour Cherbourg, Lyon et Brest, 14 également pour Paris, 18 degrés sur Bordeaux et Biarritz, 19 à Toulouse, 22 à Marseille, 24 à Nice et 25 à Ajaccio. Et pour ce mardi après-midi, entre 23 et 27 degrés sur une moitié nord, il fera 23 sur la Normandie et les Hauts-de-France, 24 dans le Grand Est, 25 sur la Bretagne, 26 en Ile-de-France et 27 dans le Centre-Val de Loire. Et dans la moitié sud, entre 26 et 33 degrés, il fera 26 dans la vallée du Rhône, 31 degrés sur la Nouvelle-Aquitaine, 31 sur la Corse, 31 à 32 sur la Côte d'Azur et 33 degrés sur l'Occitanie. 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

Bonjour à tous. L'info du jour côté mondial, l'Espagne est championne du monde après sa victoire 1-0 face à l'Argentine en finale. La Roja a soulevé son deuxième trophée grâce à un but de Ferran Torres à la 106e minute lors d'une rencontre ultra tactique au MetLife Stadium de New York. L'Argentine, tenante du titre, n'a jamais réussi à égaliser. Rodri a été sacré ballon d'or du tournoi, récompensant sa domination au milieu de terrain. Ses coéquipiers Unai Simon et Pau Cubarsí ont respectivement remporté les titres de meilleur gardien et meilleur jeune. Kylian Mbappé termine meilleur buteur avec 10 réalisations, glanant ainsi le soulier d'or malgré l'élimination de la France en demi-finale. Enfin, l'Angleterre a dominé les Bleus 6-4 dans le match pour la 3e place, clôturant l'ère des champs à la tête de l'équipe nationale. La suite à suivre, belle écoute.

0: Bonjour à tous. Alors, coup de théâtre hier sur le Tour, Jonas Vingegaard, deuxième du général, abandonne après une chute. Le Belge Remco Evenepoel en profite pour s'imposer au plateau de Solaison, juste devant Tadej Pogacar qui verrouille son maillot jaune. Résultat, le Slovène compte désormais 5 minutes d'avance sur Evenepoel, son nouveau dauphin. Côté français, le jeune Paul Sexas crée la surprise en grimpant à la 4e place du classement général. Aujourd'hui, le peloton souffle avec sa 2e journée de repos en Haute-Savoie. Demain, le contre-la-montre d'Evian-les-Bains à Thonon-les-Bains, 26,1 km, reclera la dernière semaine. Puis direction l'Alpe d'Huez pour 2 arrivées qui promettent l'explosion. Belle écoute!
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3: Oh là, putain, là j'ai ressorti des tiroirs quand, à l'époque où j'étais étudiant, c'est putain. On arrivait à les mobilettes, et la queue le renard, les sacoches à franges, les pieds dans les sacoches pour faire la vitesse. Je vous racontais l'époque. Deux fois, on a essayé d'aller voir les concerts. Alors, deux fois, ça a cagué les deux fois. Hein. La première fois, Santana. Santana qui voulait faire un concert à Pau. Putain, on se dit, ça fait pas loin, il suffit de partir la veille. Bon, j'habite dans le quartier à côté, mais bon, faut dire, on part en avance, hein, parce que on fait des détours. Tous les 40 km, la mobilette, elle chauffe, et nous, on a une de séquerre à boire une fontaine. Alors, pendant que la mob, elle refroidit, nous, on se réchauffe au Pastagaz, tranquille, autre peinard. Bref, après une dizaine d'arrêts intelligents, on t'arrive avec ta cacroire et tournerie, mes deux collègues devant l'entrée du concert à la Foire Expo. Complètement bourrates, comme des chaussettes. Hein. Elles étaient indépendantes, tu ne voyais même pas la gauche ou la droite. Tellement hart-pétate qu'au lieu de te prendre la porte d'entrée du hall, on s'est pris la porte d'une caravane frite merguez ventrèche. Putain, quoi, le patron nous a jeté en criant « Foutez-moi le camp, bande d'assiao, oh, il dépuie de ma carrière, je parle du boyband !» Oh là là. À ce moment-là, un para du premier RCP qui se pointe et demande à la joyeuse ventrèche « Qu'est-ce qui se passe ?» L'autre te lui dit « C'est rien, ce sont des mecs qui sont complètement noirs. » Putain, quoi, le para avec sa bande, il avait compris qu'on était des noirs, a eu du genre paraciste mais bien imité, il te nous trouve par terre dans un coin dans l'ombre, en train de réfléchir intensément. Putain. La nuit aidant, ils n'ont rien vu et nous non plus du reste. Hein. C'était un peu du genre flash pour la vie, flash pour l'amour. Hein. Ils nous ont foutu une avoinée qu'il nous a fallu 10 tournées de Ricard pour nous cicatriser intérieurement. Et le concert... Walou. Bon. La deuxième fois, putain, on dit, cette fois-ci, il faut qu'on voit Santana quand même. Hein. Et il passait aux arènes de Dax. On se dit, putain, pareil, on y va. On te part en avance, 3 jours. Et quand on arrive dans la ville thermale, on se dit, pareil, tiens, on est en avance. Avant d'aller au concert, on va aller, te dire bonjour aux collègues qui font la cure à l'année. On te voit au bar basque, juste en face de l'hôtel du Splendide.
4: C'est là qu'ils font le bar basque.
3: Ouais, c'est là qu'ils font la cure. Ouais. Et c'est là qu'on débute les fêtes de Dax en général. Bon, on se prend une casquette, mais alors au style béret de compétition, quoi. Et ensuite, on te va chez Darrigade en passant par le parking qui devient l'estanquette pendant les fêtes. On t'arrive au bar, putain, quoi. Tu crois pas? La bandasse, Los Calientes qui te jouait. Putain, nous on était excités, mais on n'en pouvait plus. Et là, après 3 heures de travail au corps avec le comptoir, on te part avec une musette du style « Si t'as un sac à dos, laisse ta caravane ». On n'arrêtait pas de dire sur l'air, on était là « Apétalou bouchou, apétalou bouchou ». On était un peu seul dans la ville. Hein. Et là, on était même très très seul, il n'y avait plus de bruit en fait, il faisait nuit quand même. Hein. Et là, habillé comme on était, on te cherchait par tous les arènes où les Santana devaient jouer. Putain. Les arènes, elles avaient changé de place. C'est dingue. Ah non, non, non, non, non, non, non, non, non. Qu'on me dise pas après que c'est un truc qui n'est pas vivant. C'est vivant, les arènes. Ça se déplace où ça veut, quoi. Ça doit aller brouter dans un coin. On a cherché pendant 5 heures. Et même qu'on est tombé 2 fois dans les fontaines d'eau chaude. On était comme les truites au bleu. Parce que quand tu rentres dans la fontaine d'eau chaude, c'est tellement chaud, tu sors en une seconde, t'as les yeux blancs. T'es comme les truites au bleu, quoi. Même qu'à un moment, il y avait des nanas qui nous aidaient. Il y en a une qui caresse le dos de ta cacroire et lui dit, oh putain, t'es doux. Et lui, bourré, il répond, moi je suis de peau. Oh putain, la honte. Ah la honte, putain, on avait tout gagné quoi. On rigolait tellement qu'on s'est ramassé pour la 3e fois une fontaine style truteau bleu. Bref, on t'arrive enfin à l'arène. il n'y avait plus un pelutz. Mais plus rien du tout, rien. C'était aussi mort qu'un string sans ficelle. T'as qu'à croire, le concert, il avait eu lieu il y a 2 jours. Quand même, putain, le temps, il passe vite. Hein. Voilà. C'était pour raconter les premiers concerts qu'on a vus. On n'a pas vu grand-chose. Et après, j'ai réussi quand même à voir SCDC. Ah, ça, on les avait vus à Pau, mais là, on était mis 1 mois à l'avance. Hein. Et là, on n'a pas bougé. Hein. Allez, adieu.
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1: Ah, les affreux Jojo sont de retour. Je vais vous poser une question, t'as. Ça se passe en 1974.
2: Oui.
3: 14
1: 1974.
2: 74,
1: oui. Ça se passe aux États-Unis d'Amérique.
2: Oui.
1: Des United States. C'est les propriétaires de l'équipe de baseball des Indians Cleveland. Donc de Cleveland.
2: Oui.
1: Tu connais, toi, tu as été là-bas, non?
2: Oui.
1: Eh bien, c'est les propriétaires donc, de cette équipe de baseball ont une super bonne idée qui a mal tourné.
2: En 74.
1: Mm-hmm. Oh, la date, peu importe. On aurait pu avoir la même idée ailleurs, mais là, c'était en 74.
3: Est-ce que ça concerne le jeu?
1: Ça ne concerne pas le jeu, proprement dit. Non, pas le... Pas
3: les joueurs ça concerne les joueurs?
1: Ça ne concerne pas les joueurs.
2: Le public, ça a été dramatique?
1: Ouais, je pense pas qu'il y ait eu de mort, c'est pas noté, mais ça concerne le public, ouais.
2: Ouais.
4: Il énerve, hein.
2: Il y a des estrades bizarres, des trucs.
1: Non, il y a pas eu, non, il y a pas eu des, non, ça c'est Furiani.
2: Ouais.
1: Ouais. C'est pas Cleveland. Non, ils ont fait un truc pour faire venir du monde et tout. Ils ont eu une idée, ils ont dit tiens, on va faire ça, ça va être chouette.
3: Ils ont autorisé le public lorsque le ballon allait dans le public.
1: C'est du baseball. C'est des balles.
3: Mais lorsque la balle allait dans le public, ils autorisaient le public à rendre la balle au joueur qui voulait.
1: Non.
3: Ça a foutu le bordel.
1: Non, là-bas, tu sais que quand le gars au baseball fait un home run, c'est-à-dire que la balle part dans le public, les gens qui sont en face du batteur ont tous des gants de réception.
3: Ouais.
1: Parce que s'il fait un home run, ils peuvent garder la balle.
3: Ah, d'accord.
1: Ou pas une autre balle. Mais non,
2: est-ce
1: c'est pas ça.
2: Est-ce que c'était pas par hasard, on offrait une prime ou une somme d'argent assez conséquente et ça a créé une espèce d'émeute?
1: C'est pour le public, c'est pas pour les joueurs.
2: Non, mais le public.
1: Ah, les publics.
2: Le public.
1: S'ils étaient bons, ils applaudissaient toi, leur donnaient
2: une prime. Non, un concours ou une chose comme ça qui aurait pu provoquer une émeute.
1: Non, ça a provoqué, ouais, mais c'est pas. Non, c'était pas un concours.
4: Ils se sont déculottés.
1: Ils se sont déculottés bien, ça.
4: Je sais pas pourquoi j'ai dit ça.
1: Bon, enfin, non, non, c'était pour faire venir le public.
4: Ils avaient popcorn à volonté.
1: Non, c'est pas le popcorn.
2: De l'alcool.
1: Alcool, hein. De la goutte.
4: De la goutte.
2: De la goutte.
4: De la prune, de la poire.
1: C'est pas la goutte. Là-bas, qu'est-ce qu'ils boivent?
2: La bière.
1: Ils boivent de la bière.
2: Bière à volonté.
1: Non. Mais ils ont baissé le prix. Ils ont mis le gobelet de bière à 10 centimes.
2: Ah ouais, d'accord.
1: Alors du coup, bon, ils se sont régalés. Tu vois, donc les gens sont venus, parce que peut-être qu'à l'époque, tu vois, c'était, je sais pas, l'équivalent de 3 dollars la bière, tu vois.
2: Ouais.
1: Et là, ils l'ont mis à 10 centimes. Alors tout le monde est venu, stade complet, bière à gogo à 10 centimes, on en prend, et bien évidemment,
2: tout le monde
1: pourrait. Donc, bagarre.
3: Baston. Eh ben oui.
1: Bagarre, en me tuant, voilà, le match n'a pas pu avoir lieu. Et donc, du coup...
3: Ah, même pas le match.
1: Ah non, mais non, il y a eu tellement de gourbis dans le...
3: Ah, ouais.
1: Mais oui, les mecs se piquaient leur bière et tout, ils ont tous fini bourrés, du coup, ils...
3: Ils gueulaient, les mecs, 10 centimes, ouais, on peut payer en deux fois et tout. Et
1: donc... donc voilà, ça s'est passé comme ça, et donc du coup, le match a été annulé, et ils l'ont plus refait.
2: Moi, ça me rappelle un souvenir, quand je jouais au rugby, on avait fait un match, je me rappelle...
4: Excuse-moi Eric, on ne dit pas rugby, on dit rugby.
2: Oui, au rugby.
1: Au rugby.
2: Alors, moi, je prends l'accent, mais je ne veux pas... Et quand je jouais au rugby, comme ça, puis un jour, on joue contre Cercas-Tête, et alors on avait le père d'un de mes copains qui faisait le toubib, c'est-à-dire avec l'eau,
3: l'éponge.
2: L'éponge,
3: pas le toubib,
2: l'éponge magique. Oh non, c'était notre toubib, c'est l'éponge magique, bon... et donc, il avait le seau et l'éponge magique, et donc, il était notre toubib, et il y avait l'autre à côté qui était de l'équipe adverse. Et à un moment, je pense qu'il y a eu une phrase malencontreuse qui s'est échappée de l'un d'eux. Toujours est-il, comme il pleuvait énormément, nous ne se voyait même plus sur le terrain tellement on était couverts de boue, et ils se sont donné des coups de pépin, de pébroc, et vas-y, qui se tape sur la gueule et tout ça. Donc, mon copain, son père, il voit qu'il est en train de se frapper avec l'autre, il arrive, le fils qui lui jouait sur le terrain de l'équipe adverse arrive, il dit oh putain, tu touches à mon père, pas moi, bim, bam, boum. Moi, bien entendu, je vais défendre quand même l'équipe.
1: Au moins participer.
2: Tout le monde. Et là, tout d'un coup, il y a eu... plus personne jouait. Le ballon était tout seul au sol. Tout le monde, c'était la castagne. Et il y avait dans le... T'avais toutes le... Comment ça s'appelle
3: Les gradins.
2: Les gradins. Putain, t'avais les bérets qui volaient, quoi. Tout le monde se castagnait, quoi. Tout le monde. Et ça a duré, je sais pas combien de temps, peut-être 5 minutes.
3: Mais je suis passé avant-hier, il y était.
2: Et il y a l'arbitre, et à un moment, il a sifflé, quoi. Tout le monde s'est arrêté. se regarder et on y repartait avec le ballon.
3: C'était la bonne époque des générales, ça s'appelait.
2: Ouais, c'est ça, une générale.
3: Une générale, ça s'appelait. Une générale.
1: Ah, parce que t'as vu, maintenant, le rugby, il s'attrape le col, il se secoue.
3: C'est fini, c'est fini.
1: Il s'arrête.
3: Est-ce que vous avez déjà vu, autant que nous sommes ici, les matchs de football? Vous avez tous vu les matchs de football?
2: Oui.
3: Est-ce que vous avez vu une seule fois, dans un match, un joueur mettre un coup de poing à un autre?
1: Au foot?
3: Ouais.
1: Oui, moi.
3: Toi, c'est l'ami.
1: Oui.
3: Non, je parle des matchs de football.
1: Ah oui, à la télé.
3: Qui sont toujours en train de se machiner.
1: Je ne suis pas passé à la télé. Moi, j'avais 14 ans, les premiers matchs de foot. Ouais, monsieur Kétaras. Quoi, je dis quoi? Monsieur Kétaras. Bim. Allez, donc je lui mets le nez derrière les oreilles.
2: Ouais.
1: Et l'arbitre, il m'a expulsé à moi. Parce que là, finalement, il n'avait rien fait. Bon, carton rouge. Deuxième match, donc trois matchs après, parce que tu prends des matchs de suspension, même quand tu es petit. Et pareil, le mec, il tirait le maillot. Je dis, bon, ben, arrête, quoi, c'est. Arrête. Ouais, bah tiens, bon, donc recarte rouge. Donc, mon entraîneur, il m'a dit, je pense que tu devrais faire plus du rugby.
2: Et c'est après que tu t'es mis au badminton, en fait.
1: Ah ouais, non, j'ai arrêté. J'ai arrêté parce que t'as vu le foot, c'est pas bien, quoi.
3: Non, mais c'est vrai.
1: Même Zidane, qui
3: au
1: quand
3: foot,
1: même.
3: On voit jamais un coup de poing. Parce que le coup de tête qui. On voit jamais un coup de poing. Parce que le coup de tête qui met Zidane.

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1: Vous voulez la blague ou pas?
2: Non, on veut ta rubrique, Laetitia. Tu la feras la blague au dernier moment, je sais pas quand.
3: Non, attends.

0: Quand il n'y aura pas les auditeurs.
1: Mais non, il y a un truc sur les ordinateurs.
2: Puisque c'est comme ça, ça sera le C'est Kiki.
1: Oh, je suis pas bien, j'aime pas ça. Bon, raconte ta blague.
2: Mais que c'est de mauvaise foi. Non,
1: mais non, mais j'ai pas le C'est Kiki.
3: On n'a pas Fabrice. On n'a pas Fabrice.
2: Oui,
3: en
2: donc
3: plus.
2: Vous allez pouvoir trouver.
1: Ah oui, c'est vrai qu'il n'y a pas Fabrice.
3: C'est quand on avait Fabrice.
2: Oui, c'était la honte.
0: Il est costaud, il est costaud.
1: Alors non seulement il est très bon, et nous on est très nuls. Tu vois l'écart ? C'est comme le ressenti avec mon découvert bancaire, pareil.
3: Oui, c'est ça, le ressenti.
0: Ressenti, 35 euros, vrai, découvert, 350 euros.
1: C'est pas pareil. Ça, j'ai pas... Aïe, aïe, aïe. C'est Kiki, donc. Hein.
2: C'est Kiki.
1: C'est l'imprévisible, hein. Pour raconter sa blague, elle s'en fout. Aïe.
2: Mais tu as tant de charme, et c'est là mon drame, car je suis sans armes lorsque tu es là.
1: Oui, attends, j'ai une étincelle, juste, c'est tout. C'est pas...
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1: y a pas ma femme par là,
2: l'écrire.
1: Oh, ça me dit quelque chose, ça.
2: Mais je n'ose pas
1: c'est une fille
2: te parler
1: parle-moi
2: de
1: l'amour.
2: Ça.
1: Non, c'est pas ça. C'est une fille.
2: C'est un garçon qui chante.
1: Donc c'est pas une fille.
3: C'est moderne.
4: Oui. Enfin, ouais. C'est moderne, c'est pas contemporain, mais...
1: Si, je connais ça. Vas-y, continue.
2: Tu fais des ravages, je manque de courage pour
3: t'épiler.
1: Quelqu'un a une idée, là, dans le public, là, pour m'aider, là ? Personne. Ah, alors là, non, pour décoller ? Non, hein. Non ? Bon. Oh là. C'est un garçon, tu dis ? Il est décédé ou il est pas...
2: Non, il est encore vivant.
1: Il est là, il est encore là ?
2: Ouais.
1: Bon.
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1: Je la connais.
3: Et c'est quoi le refrain ? Comme ça au moins.
1: Je vais me mettre une baffe.
2: C'est le titre. Quand je

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1: Ouais, t'aurais, quand je t'ai dit que c'était une chanteuse, t'aurais pu dire un peu des deux. Je sais pas, moi, on aurait pu trouver. Parce que là, déjà, j'ai Patrick Juvet, j'en ai plein, des comme ça. J'ai Dev.
0: Patrick Juvet, c'est qui?
1: C'est Haroun Tazieff.
2: Danny Briand.
1: Voilà.
3: Ah, c'est alors, Danny Briand.
2: Il joue plus à Guingamp, d'ailleurs.
1: Non. Il est au Girondin de Bordeaux. Ouais. Et c'est Briand, mais c'est pas lui. C'est l'autre.
2: Jimmy
1: Briand, voilà, le joueur de Floosball. T'en as une autre?
0: J'en ai une autre.
2: Allez.
1: Oh putain, je le
0: Est-ce le diable qui s'est incarné en elle?
3: Ah, oh, si.
4: Attends, ça me dit quelque chose. Oh. Est-ce le diable qui s'est incarné?
1: C'est un garçon, c'est une fille, c'est un mixte.
0: Ils sont plusieurs à chanter.
4: Ah.
1: Ah.
4: Les Poppies.
0: Mais pas en même temps.
1: Les Pointer Sisters.
2: Ils sont plusieurs, ou parce que ça va des cœurs de l'armée rouge à David et Jonathan.
0: Non, ils sont trois.
1: Ils sont trois.
0: Avec des belles voix.
1: Les Beast to Fly.
0: Les To Be Free. Again.
1: Les To Be Free.
0: Mais le pas trio. En même temps, ils chantent pas en même temps.
1: Ah, c'est le bossu, la
0: oui,
1: belle et le truand.
0: Belle.
1: Voilà, c'est ça.
0: C'est un mot qu'on dirait inventé pour elle. Bravo.
1: Ouais, remarque, si tu dis pas trois tout bazar.
4: Ouais.
0: Ben non.
4: Moi, j'ai pas trouvé. Hein.
1: Parce que les
4: trios, je ne trouve jamais, moi. À part si elle commence par les feuilles mortes. Je dis, bah, les feuilles mortes. Là, ah, bah, là j'ai réussi à trouver.
1: Elle le fait exprès, si tu veux. Elle démarre pas par le début de la chanson.
0: Ah non, mais si
1: elle démarre pas par le refrain. Elle démarre pas un truc.
2: L'autre jour, elle en a fait une que je lui ai donnée, j'ai pas trouvé.
1: Hey, c'est pour te dire c'est qu'on content. Est là. Oui, mais là, on trouve. Tu vois, c'est des trucs que quand même on trouve.
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0: Vous êtes nul.
1: On aime chanter, mais on sait pas. Qu'est-ce que tu veux, quoi?
2: Histoire de star aujourd'hui. On va parler de quelqu'un qui s'appelle Crispin Glover. À mon avis, il y a que Yann qui le connaît. Alors qu'il est très connu. Est-ce que vous savez qui
3: c'est un personnage de dessin animé, ça.
1: Non, c'est le chanteur de Kiss.
2: Non, pas du tout.
4: Qui ça, j'ai pas entendu parler.
2: Alors, en plus, on en a pas entendu parler il y a vraiment pas longtemps parce qu'on a passé une date qui était importante par rapport à un film. Qui avait
1: Michael J. Fox, Le Retour vers le futur.
2: Ah. Voilà. Alors, Crispin Glover.
1: C'est celui qui joue Doc.
2: Et non.
4: Non.
2: C'est celui qui joue l'horloge. Oui.
1: C'est celui qui joue la voiture.
4: Non, c'est celui qui joue le filtre à huile.
1: De L'Oréal.
4: Que Raymond a acheté il y a 8 jours.
2: Non. C'est celui qui joue George McFly.
1: Le père.
2: Alors, le père de Marty McFly, dans le film Retour vers le futur, a été en procès contre les producteurs de la trilogie, car ces derniers ont utilisé son image pour le deuxième et troisième épisode sans son accord. Mmh. En fait, ils ont utilisé, tenez-vous bien, un moule de son visage et du maquillage sur un autre acteur pour le représenter à l'écran.
1: Et pourquoi ils l'ont pas repris
2: Parce que c'était ils ne voulaient pas.
5: Ah bon? D'accord.
2: Voilà.
6: C'est dingue.
2: Donc, ouais, c'est dingue. Ouais. Donc,
3: il n'a pas voulu.
2: Et non, et donc ils ont utilisé son image sans son accord et ça a été un gros scandale en vrai.
4: Bon.
2: Saviez-vous que Brad Pitt a été banni de Chine pendant 17 ans?
1: Non.
5: Ah non, je ne savais pas.
1: Trop petit.
2: Non, beaucoup plus simple que ça. Il a été banni de Chine pendant 17 ans. Il n'a pu y remettre les pieds qu'en 2014. En cause, son rôle tout simplement dans le film 7 ans au Tibet.
6: Ah.
2: Et oui, qui glorifie le combat des Tibétains pour leur indépendance face à la Chine.
1: Ah oui.
2: Et oui, l'acteur.
1: Mais on leur a pas dit aux Chinois que c'est du cinéma, c'est que c'est pas vrai tout ça, non.
2: Et non, mais.
5: Non, mais ils rigolent pas avec ça.
1: Ils sont susceptibles, ces Chinois.
4: Ils l'ont pris pour un Brad Pitt.
2: Sachant que l'acteur second rôle et le réalisateur du film Jean-Jacques Hano, donc, furent bannis du pays pour les mêmes raisons.
4: C'est étonnant, c'est étonnant parce que pourtant, quand même, la Chine, c'est plutôt un pays libéral.
2: Mais complètement, je ne comprends pas.
4: C'est le truc, moi, qui m'étonne.
2: Je ne comprends pas. Vraiment, ça me dépasse.
4: Il n'y a pas besoin de papier quand tu vas aller en Chine pour faire un tour, te balader. Tu n'as pas besoin de visa, ni rien. Ni de passeport, ni de visa, ni rien.
1: Tu vas comme ça,
2: oui, bien sûr.
4: Tu vas comme ça.
2: C'est très compliqué de voyager en Chine.
4: Il n'y a pas besoin de carte d'identité.
2: Oui, d'accord.
1: Mais et non, il y a la liberté d'expression.
2: Ça n'a
1: là-bas.
2: Rien à voir. Ça n'a rien
1: tu
2: à voir.
1: Tu Charlie partout.
2: Mais chose très choquante pour moi, en tout cas, c'est un pays où pendant les 5 mois où j'y ai été, je n'ai jamais vu d'oiseaux dans le ciel.
4: Ah non, ça.
2: Ça m'a choqué. Choqué.
1: Ils étaient par terre. Parce que t'as pas regardé.
2: Il y en a que dans la réserve naturelle.
3: Il traverse à pied là-bas.
2: Et c'est tout.
1: Il y en a un jour, il a essayé de voler, il a compris.
3: Les chasseurs, ils chassent depuis les toits.
2: C'est à cause de la pollution et du sable du Sahara qui s'est
1: Oui, on avait compris.
2: Ah, ça va.
1: Tu crois quoi?
5: Et oui, qui se prennent dans les hélices, du coup.
2: Steven Spielberg a reçu son diplôme universitaire d'études d'art du cinéma à 55 ans. Alors en fait, il a mis en pause ses études durant 33 ans pour se consacrer à sa carrière.
1: D'accord.
2: Et il a terminé son cursus universitaire.
1: Il a fait quoi?
2: Tenez-vous bien, en rendant comme projet de fin d'études, rien que ça, la liste de Schindler.
4: Ah oui.
2: Oscar du meilleur film, du meilleur réalisateur en 94. D'accord. Tranquille.
5: Ok. Voilà. Un film à voir en famille pour rigoler.
1: Il est rigolo.
2: Quelque chose de léger pour.
1: Et on dit pas Stévan.
2: Ah non.
4: Non.
2: Là, on dit pas Stévan. Okay. On dit pas
6: J'ai
2: Stévan.
6: L'impression d'être un peu visé.
1: Non, toi, t'as rien dit, toi. C'est le seul d'avoir rien dit, en fait, sur ton prénom à toi que t'as, tu vois.
5: Oui, c'est vrai.
1: C'est les autres qui s'occupent de toi. Stévan.
5: Okay. C'est vrai.
2: Moi, j'ai fini. Hein.
1: Toi, t'as fini, toi.
2: Oui, moi,
1: Elle a fini.
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3: Merci d'être avec nous dans les affreux Jojo. On va retrouver Raymond. Raymond, vous avez trouvé une nouvelle chronique en fait. Ça, on est assez fiers de vous.
4: Mais en fait, ouais, j'ai acheté un petit truc là où il y a marqué des dates. Et puis c'est un éphéméride.
3: C'est une sorte d'éphéméride.
4: Voilà, c'est un éphéméride.
3: Donc aujourd'hui, alors c'est vrai, on va quand même vous avouer, on s'est posé la question, on se disait, on est le 20 mars, mais le printemps, c'est le 20 ou c'est le 21? Parce que y a sur certains calendriers, c'est le 20, et sur d'autres, c'est le 21.
4: Il paraît que c'est dans la nuit du 20 au 21.
3: C'est embêtant. Wow.
5: C'est le 21, alors, ça a toujours
6: c'est comme chaque année, le 14 juillet, le feu d'artifice. C'est quand ça... C'est le soir du 14 ou la veille du soir du 13 à minuit?
3: Comme le bal
6: c'est
3: des pompiers.
7: Moi, il faut arrêter de prendre le calendrier maya en référence.
6: Non, mais qui a décidé ça déjà? Qui a décidé que le 21 mars, ça serait le printemps déjà? Ou le 20?
3: Il est où?
4: Mais ça, c'est des trucs qu'on n'y est pas, nous.
8: Non, mais en plus, ça fonctionne, mais que pour les années bissextiles, non?
4: Bissextile, ça veut dire faire l'amour tous les 6 mois.
7: C'est ça que tu voulais m'expliquer.
3: Alors, Raymond, aujourd'hui, nous sommes le 20 mars.
4: Alors, que s'est-il passé?
3: Ouais.
4: C'est la question que je vous pose. Le 20 mars 1727.
3: Oh, mais t'as pas plus loin.
6: Ah, bah attends, mais tous les jours, il se passe des trucs avec
7: on n'était pas nés.
4: Mais non, mais il s'est passé quelque chose de
6: attention, un truc...
5: révolutionnaire.
4: Voilà, un truc qui a marqué. 1727. Le 20 mars 1727. C'était le matin, il pleuvait un peu. Il était
7: 10h30. Ah, il pleuvait.
6: 10h30.
7: Il pleuvait.
4: Oh, mais
3: 1727.
5: Ils ont accordé les carillons du monde entier.
4: Et Virginie, vous avez acheté le truc comment, quoi?
5: Quoi?
3: C'est ça?
4: C'est le 20 août, ça.
5: Ah, pardon.
4: Alors, le 20 mars 1727, alors, qu'est-ce qui s'est passé? Allez, quoi?
6: Il y a un mec qui a dit, vous allez voir, un jour, il y aura une révolution.
4: Mais ça, il aurait pu le dire, ce monsieur.
5: Ah,
6: tu vois?
5: Donc, c'est quelque chose qui a été...
4: Mais c'est un événement, c'est un mec... C'est un mec
5: qui a fait quelque chose.
4: Qui a 84 ans, il est anglais, et voilà.
6: Il est anglais, et voilà.
4: Anglais. Et le 20 mars 1727, et bien qu'est-ce qui lui arrive à ce mec?
6: Il a loupé son décollage.
7: C'était pas des humoristes.
5: Il meurt. Il meurt.
7: Robespierre et Jean-Marc Thibault, non, c'est pas ça.
4: Oh. C'est comme la chemise à carreaux.
6: Et le 8 qui croise le 0, tout ça.
4: Ouais, avec la ceinture.
7: Bon,
4: alors.
7: Okay.
6: Il a déclaré quelque chose, ou il a fait quelque chose.
4: Oui, il lui est arrivé quelque chose, ça c'est sûr.
6: Il a pris la foudre.
3: C'était quoi? J'étais parti aux toilettes. C'était quoi?
5: Le 20 mars 1757.
3: Oui.
5: 27.
3: Et alors vous avez
4: 1727.
3: Dit quoi?
4: 1727.
6: Il a découvert quelque chose.
3: Qui a découvert
4: ça? Ah non, avant.
5: Un manga.
4: Il a découvert plein de trucs, mais le 20 mars 1727.
6: C'était un médecin, un physicien, un chercheur.
4: Ah oui, un physicien, oui.
7: Marie Curie.
8: Et quand il l'a découvert, c'était un anglais, c'est ça?
4: Oui.
8: Et quand il a découvert, il a dit oh,
4: il a eu froid.
8: Yesterday, all my troubles seem so far away, les tipis.
3: Ah ouais,
7: c'était la foudre. C'était la foudre.
4: Non, la foudre, c'est Nobel.
6: Il a
8: Chantal Lobel.
3: Oh là là.
5: Prix.
4: Alors, qu'est-ce qui lui est arrivé à
6: Il a découvert un vaccin.
4: Non, mais non. 1727.
3: 1727.
5: Il a découvert
4: l'existence
5: d'une maladie.
4: Vous le connaissez tous, ça fait pour ceux qui sont allés à l'école. C'est-à-dire qu'il y en a deux qui le connaissent. Et en plus,
3: Einstein.
4: Ils sont pas là.
3: Mais c'était quoi? C'était un homme politique, un physicien, c'était un...
6: Voilà. Einstein.
4: Non,
6: Pierre Curie.
4: Non.
8: Est-ce que c'est un rapport avec une pomme?
6: Edison, non, Thomas non. Edison.
3: Ah, pensez à Chris non. Isaac, vous.
6: Il a déclaré, il avait peur du noir, il a inventé la lumière, non plus.
3: C'était un médecin.
4: Non.
7: Il avait des grands cheveux ou pas?
6: C'était Alzheimer. Eh.
7: Il avait des grands cheveux.
6: Mais non.
4: Oui,
6: non,
4: puis là, il chaussait du 42. Mais bon,
6: il aimait bien le bleu.
7: Ah, alors attends.
5: C'est pas lui.
4: Ouais. J'ai son numéro de portable, si tu veux l'appeler, ça va te faciliter la chose.
3: Il a écrit des livres, ce mec, ou pas?
4: Oh non, mais on a écrit beaucoup de livres sur lui. Il est un physicien, quoi.
3: Oh, enfin.
6: Moi, je connais quelqu'un.
4: Oh là là.
5: Qui c'est qui a Newton.
3: Non. Hein?
5: Newton.
3: Non, ça n'a rien à voir avec la pomme.
4: Et mais alors, c'est Newton.
5: C'est Newton.
3: Il a demandé si ça avait un rapport avec la pomme. Avec une pomme.
5: Oui, la pesanteur.
4: Mais il n'écoute pas.
3: C'était la découverte de la gravité.
4: Oui, voilà, non. Oui, il a découvert la gravité.
3: Mais oui, le 20
4: mars. Qu'est-ce qu'il a fait le 20 mars?
6: Il est né.
8: Ah, il a mangé la pomme.
4: Il est né. Il est
6: mort.
4: Il est mort. Le même jour, donc.
5: Voilà. C'est comme ça qu'il a découvert
4: mort,
5: la gravité.
4: Newton est mort le 20 mars 1727.
5: Ah,
3: d'accord.
4: Non, mais en fait, c'est des trucs qu'il faut savoir, ça. Regarde, c'était marqué dans le journal d'hier.
3: Non.
6: Il a sauté de l'immeuble.
5: Quelle honte.
3: Merci.
6: La gravité.
4: Il se passe des trucs, on nous dit rien.
5: Newton est mort.
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1: Ah, heureusement que... Mais oui, c'est bien l'heure de la blague à Titi. Attention, arrêtez-vous de travailler, rangez-vous sur le bas-côté. La blague à Titi de quand tu t'ennuies, de que quand tu t'ennuies, pardon, c'est maintenant.
2: Alors c'est un gamin qui dit « Papa, papa, pourquoi mamie elle saute dans le jardin ?» Il dit « T'occupe pas de ça et passe-moi les cartouches.
1: Oh » Mais quel exemple, mais quel exemple vous donnez aux jeunes générations, mais c'est honteux. On les trouve pas dans les bonbons, les 40 machins là. Ah, celle-là non, on les trouve pas. Écoutez, la dernière blague et après on s'en va pour la peine, Christo, c'est à vous.
3: Une blague ?
1: Ouais.
3: Est-ce que tu sais ce que c'est que la métempsycose ?
1: La métempsycose ?
3: Oui.
1: Non.
3: La métempsycose, c'est ça. Eh ben, c'est quand tu meurs, par exemple, on t'enterre et puis t'as ton âme, elle passe par la tige d'une petite fleur qui a poussé sur ta tombe. Il y a une vache qui passe, elle mange la fleur, et ton âme, elle est transportée dans la vache, si tu veux, et la vache, elle la rumine, et ton âme, elle est toujours dans la vache, et puis la vache, elle fait une grosse bouse, et ton âme, elle vit encore dans la bouse de vache. Et moi, je passe et je vois cette grosse bouse par terre, et je dis « T'es ce vieux fil d'eau, toujours le même
1: !» Non mais, je reste quoi ? Je reste... Je sais pas ce que je fais. Je vous balance un plateau de paille d'or dans la tête ou non. Je vous renverse un brodo. Non mais défendez-moi, Blondine, quand même. Vous avez vu comment je suis maltraité.
4: Aussi, hein. Moi, je vais vous défendre.
1: Ah oui.
4: Oui, oui. Ouais. Pareil, ouais. Avec une petite histoire.
1: Allez.
4: Ouais.
1: D'accord. C'est Christo alors. La victime, c'est Christo.
4: Ah, ouais, mais... oui. Enfin, c'est la victime, c'est personne. C'est juste pour recadrer. Alors, c'est l'histoire d'un petit ver de terre. C'est en plein hiver. Il fait un froid terrible. Et alors, il est là dans la neige et tout. Et il va bientôt mourir congelé. Et là, un oiseau passe au dessus et il lui défait que dessus. Oh. Bon, la chaleur du caca réchauffe le petit ver qui finit par survivre. Et au moment où il sort, en fait, de son truc là, un autre oiseau arrive, le voit, il le becte. Moralité, ce n'est pas parce qu'on vous chie dessus qu'on vous vaut forcément du mal. Et ce n'est pas parce qu'on vous sort de la merde qu'on vous veut forcément du bien.
1: Oh, belle philosophie de notre amie Virginie pour terminer l'émission d'aujourd'hui. Bravo, non mais bravo, hein. Donc le lombric aujourd'hui c'était Christo. Saligo. Thierry Alonso, notre invité, Blondine Métayer, merci d'être venue. C'est toujours un plaisir de vous recevoir. On vous retrouve sur la scène du festival Biscarrière, n'oubliez pas. Et bien sûr, on termine par la brève de comptoir interprétée par Cédric Maroni avec la voix aujourd'hui d'Elie Semoun.
5: Oui, tout à fait. L'harmonica, c'est un instrument qui fait garde-manger.
1: Bon appétit. Les affreux Jojo ont été affreux aujourd'hui. Mais rassurez-vous, la prochaine fois, ce sera pire.

Alors, c'est un auteur, compositeur, interprète. Il est originaire de la Martinique. Entre 1987 et 1995, il intègre le groupe Z'Étoiles. À la fin des années 90, il se lance pleinement en solo. Il nous interprète Pardonner. Alors, c'est avec Jackie Rapon que nous allons démarrer. Bienvenue à vous. C'est Focus Tropic, c'est Harry.

Il est originaire de la Martinique. Il collabore étroitement avec des figures de la scène antillaise, notamment le producteur-compositeur Patrick Peck. Il sort plusieurs morceaux très appréciés du milieu zouk, comme Je le veux, L'amour créole, Tout près moi. Il nous interprète 7 jours. Voici Albert Marouladé.

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0: quittons le Nigeria et nous décollons pour la Martinique. Un Nwepi Mélanie, et nous serons ensuite sur la grande île à Madagascar avec Tinsmena et Salva Panga. Martinique, c'est le titre.
1: Enfin, c'est exactement ce que tu penses.

0: Elle s'appelle Baswana et elle nous dit « La vie passe vite et je voudrais vous dire « Je vous aime ». » C'est le titre, Baswana. « La vie passe vite,
1: alors aujourd'hui, je veux vous dire « Je vous aime ».

0: Notre voyage musical nous conduit sur la côte nord-est de l'Amérique du Sud. On est en Guyane, et c'est du reggae, c'est toi.
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3: Hello à tous, ravi de vous retrouver sur cette antenne dans le California Spirit Radio Show. Et cette semaine, nous abordons cette émission spéciale dédiée à Chris Rea. Oui, Chris Rea, le chanteur britannique, surtout connu pour son classique de Noël, Driving Home for Christmas, est décédé à l'âge de 74 ans, après une longue maladie, a annoncé sa famille. Il laissera derrière lui une carrière de plus de 5 décennies, 25 albums studio, et des hits comme Fool, If You Think It's Over, The Road to Hell et On the Beach. Nous allons donc aborder sa vie musicale, en deux parties. La première sera Tribute to Chris Rea, épisode 1, la première décennie, 1978-1986, des débuts fragiles à l'élégance mature, la mer, la route, l'intime, et le second épisode portera plus vers les années 90. C'est une naissance d'une voix à part, oui, avant les grandes routes, avant les succès mondiaux, il y eut une voix fragile, presque timide. Un jeune homme du Middlesbrough qui ne chantait pas pour briller, mais pour raconter. Chris Rea n'est pas né star, il est devenu essentiel. Bienvenue donc dans le premier chapitre d'une œuvre profondément humaine, entre mer du Nord, route solitaire et élégance discrète. Welcome, c'est la tribute to Mr. Chris Rea. Et nous abordons en musique avec Chris Rea et ce premier album qui est sorti en 1978, Whatever Happened to Benny Santini. Oui, ce premier album est presque un accident de parcours. En effet, la maison de disques impose à Chris Rea un pseudonyme Benny Santini. Une erreur d'ailleurs qu'il regrettera immédiatement. Pourtant, on entend déjà cette voix rock vulnérable et cette écriture introspective qui feront toute sa singularité.
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Chris Rea, Dancing with Charlie, toujours extrait de cet album Whatever Happened to Benny Santini. Dancing with Charlie, donc, c'est une chanson étrange, presque maladroite, mais profondément sincère. Chris Rea, d'ailleurs, y explore déjà le rapport aux autres, la solitude, la difficulté à trouver sa place. C'est un artiste en construction, mais l'âme est déjà là.

Et nous poursuivons avec ce titre qui changera tout dans sa carrière. Fool, If You Think It's Over, de 1978, qui deviendra un succès international jusqu'aux États-Unis. Une ballade d'une élégance rare, où la fragilité devient une force. Chris Rea comprend alors qu'il n'a pas besoin de masque. On l'écoute tout de suite.

0: Raincoat and the Rose 1979, titre issu de l'album Deltics. Oui, avec cet album, Deltics, Chris Rea s'émancipe enfin. Raincoat and the Rose évoque la pluie, l'attente, les émotions retenues. On sent déjà cette obsession pour le climat, la mer, les paysages mélancoliques. Une musique qui respire l'Angleterre, mais regarde déjà ailleurs.
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0: Si vous venez de nous rejoindre, sachez que nous rendons hommage, et ce en deux épisodes, nous rendons hommage à Chris Rea. Avec à l'instant cet album Tennis, 1980, qui sera d'ailleurs un album charnière. Chris Rea affine son jeu de guitare, développe un son plus fluide, plus narratif. Le titre éponyme est presque cinématographique, comme une scène observée à distance.
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Chris Rea, Friends Across the Water, toujours extrait de l'album Tennis de 1980. Ce titre d'ailleurs parle de distance géographique et émotionnelle. La mer devient ici une frontière symbolique. Chris Rea d'ailleurs commence à écrire comme un peintre, par touches subtiles, sans jamais forcer l'émotion.

0: Nous sommes en 1981. Chris Rea réaffirme son identité. Loving You, que nous venons d'écouter, est un titre simple, direct, presque dépouillé. Il ne cherche plus à impressionner, il cherche à dire vrai. C'est là que son élégance naturelle s'impose.
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toujours extrait de cet album de 1981, l'album éponyme, Chris Rea. Goodbye, Little Columbus. Oui, ce titre est une métaphore de l'exil intérieur, quitter un endroit, une époque, parfois une illusion. Chris Rea écrit déjà comme un voyageur immobile, observant le monde avec pudeur et lucidité.

0: 1983. C'est l'un des chefs-d'œuvre de sa discographie, Water Sign, le nom de l'album. Le titre en question, Nothing's Happening by the Sea, qui est une chanson contemplative, où le temps d'ailleurs semble suspendu. La mer devient un personnage à part entière. Chris Rea touche ici à une forme de perfection atmosphérique.
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0: Chris Rea dans votre poste de radio préféré, avec ce titre qui fut un succès, voire eh bien, un tube à travers l'Europe, I Can Hear Your Heartbeat, 1983, toujours extrait de l'album Watch Our Sign, un titre plus charnel, plus proche, où le minimalisme sert l'émotion. Chris Rea prouve qu'il peut être sensuel sans jamais être démonstratif. Tout est dans la suggestion.
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0: Nous sommes en plein milieu des années 80. Chris Rea est à son apogée au point de vue des succès avec un instant On The Beach 1986. Avec ce titre d'ailleurs, Chris Rea atteint une maturité absolue. La mer, la chaleur, la guitare slide, tout est en place. Ce titre résume l'élégance Rea. Une musique qui ne vieillit pas parce qu'elle parle de l'essentiel.
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0: Et nous restons, si vous le voulez bien, avec cet album On The Beach. Nous allons écouter un second titre, Hello Friend, qui est une conversation intime, un murmure plus qu'une chanson. Chris Rea d'ailleurs s'adresse à l'auditeur comme à un compagnon de route, une conclusion parfaite pour ce premier chapitre.

0: Oui, avant les grandes scènes, avant les routes mythiques, il y avait déjà l'âme. Chris Rea a construit son œuvre pas à pas, dans la retenue, la sincérité, la beauté du quotidien. Dans le prochain épisode, eh bien, nous prendrons la route avec lui vers la liberté totale. Donc restez avec nous pour écouter eh bien, la suite de cette tribute to Mr. Chris Rea. D'ici là, passez une excellente semaine à l'écoute de nos programmes. Salut, à ciao.
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3: Il est 2 heures.